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3: Salut nos pitchounes. Dans l'actu de ce dernier jour de la semaine, on vous emmène dans la forêt amazonienne où Ronatan, un Bolivien de 30 ans, est complètement perdu.
4: Aïe aïe aïe, les petits pitchounes, c'est une catastrophe, ils tournent en rond dans cette forêt et ils trouvent pas la sortie.
3: Mais comment vous avez fait pour vous perdre ici?
4: Bah, ils étaient partis pour faire la chasse avec 4 amis de la forêt. Le problème, c'est que je me suis perdu. J'ai jamais retrouvé les autres et ça fait 30 jours que je suis ici. J'ai faim. Ah, tiens, un scorpion, tu en veux un?
3: Tu manges des scorpions?
4: Il faut bien se nourrir. Je mange aussi les vers de terre, tu en veux?
3: Non merci.
4: Il y a soif également. Il faut que j'aille faire pipi.
3: Pourquoi tu dois aller faire pipi si tu as soif?
4: Parce que je vais boire mon urine pour survivre. Il n'y a pas d'eau dans la forêt.
3: Quelle horreur, oh là là, mais c'est vraiment pas drôle d'être perdu ici.
4: À qui le dit tout? Attention, un animal sauvage derrière toi. Il va nous attaquer.
3: Ronatan a finalement été secouru au bout de 30 jours perdu dans la jungle amazonienne. Il a vraiment mangé des insectes et bu son pipi pour pouvoir survivre. Une info bizarre et insolite.
4: Mais 100% vrai.
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5: Merci Tristan, merci Ambre. Prochain rendez-vous avec l'information, ce sera donc tout à l'heure le journal des Pitchounes à 8h.
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5: 7h02, sommaire de votre émission, le qui suis-je. En quelques toutes petites minutes, on fera un point sur les sorties ciné de la semaine, les histoires de Francis, où nous retrouverons la deuxième partie de l'histoire de Francis en Chine. C'était celle du 16 septembre de l'année dernière. Et puis on terminera cette émission avec le Rennes en ce qui concerne Raconte-moi les animaux. Belle matinée avec nous.

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2: 7h15 sur Radio Pitchoun, vendredi. Qui dit vendredi dit effectivement le qui suis-je. Le qui suis-je, qu'est-ce que c'est? C'est un dessin animé que vous allez devoir trouver, un dessin animé ou un personnage de dessin animé. Je vais vous donner dans un premier temps des indices très très larges et puis ces indices seront de plus en plus précis. À vous d'être chez vous plus rapide que Valentin et que Francis. Valentin et Francis sont-ils sur les starting blocks?
3: Oui.
2: Alors Francis?
3: Ouais.
2: Alors c'est parti, attention, la musique qui fait trembler la France. Je suis une série d'animation américaine animée par ordinateur, produite par Atomic Cartoons. Je présente une équipe de jeunes enfants ayant un don particulier. Je suis diffusé aux États-Unis sur Disney Junior depuis le 6 août 2021. En France, je suis diffusé depuis le 16 octobre 2021 sur Disney Junior et enfin sur Gulli à partir du 3 septembre 2022. Je suis également sur Netflix. Nous sommes trois amis et nos aventures consistent à combattre divers méchants. Nous sommes extraits des personnages de Marvel Comics. Nous sommes des super-héros et nous sommes parfois aidés de Black Panther, Miss Marvel, Hulk, Iron Man, Ant-Man, la guêpe et Reptile. Les prénoms des héros de ma série, je veux le nom de la série exact, sont Peter Parker,
3: Miles Morales, Friday,
2: Miles Morales
3: et Gwen Stacy,
2: Spin, et Gwen

0: Tessy.
1: Et voilà, et
0: Ghost
1: c'est
0: Spider.
1: Moi je l'ai.
0: Je suis
1: Spidey and the Amazing Friends.
0: Exactement, je suis Spidey and the Amazing Friends. Ou alors, et ses amis extraordinaires en français.
1: Ah oui, pardon,
0: écoute,
1: moi je. Désolé.
0: On écoute la bande-son pour voir si c'est ça déjà.

0: de nyde. Nå, hvad siger I sparer, hvad siger
1: jeg? Sesame! Sesame! Sejt i et sesame ekstraordinære!
0: Yeah! C'est un point! C'est un point! Mais vraiment, c'est même une... Comment dire? Une...
2: Victoire.
0: Oui, c'est ça.
2: Une victoire, tout simplement.
0: Une victoire extraordinaire! Voilà.
2: Merci beaucoup!
0: Pour...
2: En même temps, Spider-Man, c'est
0: Valentin.
2: Forcément...
0: Je t'avais dit un petit peu en antenne, hein, j'avais dit, pour toi, à mon avis, c'est cadeau. Francis,
3: en
0: plus, tu interviens quand tu veux. Hein.
3: Ouais, mais je connais pas, lui donne le nom du personnage avant que tu le donnes aussi.
0: Non, mais sérieusement, tu connais? Attends, il a rien dit. Non. Il n'a rien dit, il est resté vraiment jusqu'à la fin.
2: Je suis resté jusqu'à la fin et quand t'as dit les trois personnages, t'as commencé par Peter Parker, j'ai fini avec les deux autres.
0: Ah là, donc tu
2: pour montrer que je connaissais bien.
0: Tu vois que t'es une fois de plus, c'est d'une mauvaise foi incroyable.
3: Un oiseau, un enfant, un chèvre.
0: Dilona. Mais je crois pas que ce soit ça. Allez les amis, on reprend sur évidemment le club de Vichon. On revient dans quelques toutes petites minutes avec l'agenda pour tout savoir sur ce qui se passe près de chez vous. Mais pour l'heure, retour de la musique. On fait ça comme ça.
2: Wow.
0: Allez, c'est parti.
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1: 7h30, c'est vendredi, l'heure de préparer votre week-end. Les copains, ça tombe plutôt bien puisque c'est l'heure de l'agenda.
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3: Salut les Pitchounes et bienvenue dans ce nouvel agenda des sorties. Direction les Folk Russes à Bélier. Les Pitchounes vivent une soirée exceptionnelle avec le grand show d'été de la compagnie Alex Grus. Avec un dîner sur place et une ambiance conviviale, venez assister au spectacle d'1h45 mêlant chevaux, musique live et numéros de cirque. Au programme, un grand carrousel avec 26 étalons, des tableaux aériens impressionnants et une histoire familiale portée par beaucoup d'émotions. Et à 23h, les artistes rencontrent le public pour des photos, des autographes et un moment d'échange privilégié pour prolonger la magie de la soirée. Deuxième étape, direction le Pal dans l'Allier. Les familles découvrent un parc unique qui mélange attractions et animaux. Les Pitchounes passent des montagnes russes à la découverte des girafes, des lions ou des éléphants dans un immense espace nature. Une sortie parfaite pour une aventure et plein de découvertes. Et enfin, rendez-vous au Wham Park de Lyon. Les enfants profitent de grands parcours aquatiques gonflables, de toboggans sur l'eau et des activités sportives en plein air. Les Pitchounes peuvent courir, sauter et plonger dans une ambiance ultra festive, une activité parfaite pour continuer l'été en famille. Et voilà les enfants, vous savez tout de cet agenda des Pitchounes. Quant à moi, je vous dis à la semaine prochaine.
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2: Ah, nous sommes ensemble jusqu'à 9h. J'ai le plaisir de vous accompagner. Et là, c'est le moment de faire un point sur les films immanquables, que ce soit au cinéma, dans vos salles obscures ou derrière votre poste de télévision sur les plateformes de streaming comme Netflix, Disney+, ou encore Amazon Prime. Place donc au conseil de notre expert dans les sorties ciné de la semaine.
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5: Salut les Pitchouns et bienvenue dans cette nouvelle Actu Ciné. Aujourd'hui, on redécouvre un film super attendu. Vaiana répond à l'appel de l'océan et quitte pour la première fois son île de Motunui. Accompagnée du demi-dieu Maui, elle embarque dans un voyage extraordinaire à travers les mers pour aider son peuple à retrouver prospérité et équilibre. Entre îles mystérieuses, créatures marines et épreuves mythiques, cette nouvelle aventure promet d'être aussi épique qu'émouvante. Et pour changer, ce film est fait avec de vrais acteurs, non pas un dessin animé, mais des effets spéciaux super réalistes pour une immersion totale dans l'univers de Vaiana. Alors rendez-vous le 8 juillet pour découvrir Vaiana, la légende du bout du monde. Et voilà les Pitchouns, vous savez tout de cette actu ciné. Quant à moi, je vous dis à la semaine prochaine et je vous laisse découvrir la bande-annonce.

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1: Ces histoires sont vraies.
0: Et celle-ci ne fait que commencer. Au-delà du récif, le chaos et l'obscurité nous guettent. Vaiana, l'océan t'a choisi, mon enfant. Retrouve Maui. Il faut restaurer le cœur de Tefiti et sauver notre peuple.
1: Maui, demi-dieu du vent et de la mer.
2: Idole des hommes.
1: Hein?
2: Il faut dire Maui, métamorphe, demi-dieu du vent et de la mer. Idole des hommes. Ah, et des femmes. Des femmes aussi, idole des hommes et des femmes.
1: T'es incroyable.
2: Je te le fais pas dire.
3: Chief!
4: Elle me suit et m'éclaire dans la nuit. Elle m'appelle.
1: J'ai besoin de ton aide.
2: Je ne pars pas à l'aventure avec une mortelle.
1: Mon île, mon peuple. Personne ne survivra si on échoue. Si l'océan m'a choisi, c'est qu'il y a une raison. Et il t'a choisi, toi aussi.
2: Écoute, princesse, pour y arriver, on va devoir traverser un océan de malheur.
1: Je ne suis pas une princesse. Je suis la fille d'un chef. Je veille sur mon peuple.
4: Je suis Vaiana.
2: Prête pour une mission héroïque?
1: Prête à sauver le monde.
2: Compte sur moi. Un truc coiffé entre les dents.
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2: 8h sur Radio Pitchoun, soyez les bienvenus si vous venez de nous rejoindre. Durant cette deuxième heure ensemble, nous retrouverons les histoires de Francis tout à l'heure à 8h15.
3: Pour moi.
2: Exactement. Et tu as préparé des belles histoires. En tout cas, tes histoires, ta vie est une histoire. Ce sera donc tout à l'heure, hein, à 8h15. Mais pour le retrouvons le journal de la bonne humeur, le journal des Pitchoun avec Ambre et Tristan.
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6: Salut nos Pitchouns. Dans l'actu de ce dernier jour de la semaine, on vous emmène dans la forêt amazonienne où Ronathan, un Bolivien de 30 ans, est complètement perdu.
7: Aïe aïe aïe, les petits Pitchouns, c'est une catastrophe. Ils tournent en rond dans cette forêt et ils trouvent pas la sortie.
6: Mais comment vous avez fait pour vous perdre ici?
7: Bah, ils étaient partis pour faire la chasse avec 4 amis de la forêt. Le problème, c'est que je me suis perdu. J'ai jamais retrouvé les autres et ça fait 30 jours que je suis ici. J'ai faim. Ah, tiens, un scorpion. Tu en veux un?
6: Tu manges des scorpions?
7: Il faut bien se nourrir. Je mange aussi les vers de terre. Tu en veux?
6: Non, merci.
7: J'ai soif également. Il faut que j'aille faire pipi.
6: Pourquoi tu dois aller faire pipi si tu as soif?
7: Parce que je vais boire mon urine pour survivre. Il n'y a pas d'eau dans la forêt.
6: Quelle horreur, oh là là, mais c'est vraiment pas drôle d'être perdu ici.
7: À qui le dit-on? Attention, un animal sauvage derrière toi, il va nous attaquer.
6: Ronathan a finalement été secouru au bout de 30 jours perdu dans la jungle amazonienne. Il a vraiment mangé des insectes et bu son pipi pour pouvoir survivre. Une info bizarre et insolite.
7: Mais 100% vrai, vrai, vrai, vrai.
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3: Les copains, si vous venez de nous rejoindre sur Radio Pitchoun, depuis la semaine dernière, Francis nous emmène du côté de la Chine. Pourquoi ? Parce qu'il est allé à la rencontre d'un homme, un maître de kung-fu, un maître d'art, hein, c'est ça, un maître d'art martial, le kung-fu, maître Sifu, maître Sifu, qui lui a appris beaucoup de choses. Sifu.
4: Fu.
3: Sifu quoi ?
4: Fu.
3: Si.
4: Fu.
3: Fu. Sifu. Donc le maître Sifu a appris énormément de choses à l'ami Francis. Francis depuis a quelque peu grandi, quelque peu évolué, puisque maintenant il est un petit peu plus patient et il nous a expliqué la semaine dernière le pourquoi du comment, notamment avec son histoire de gourde. Et alors il va nous la rappeler hein, très rapidement et très brièvement son histoire de gourde parce que ça comme tombe pas comme ça comme un autrement ça tombe à côté. Comme
4: c'est pas trop de gourde. En fait, c'est que maître Sifu pour m'apprendre la patience et la ténacité d'esprit. Il m'a fait faire plein de tâches à répétition pour éprouver ma volonté, voir si j'avais vraiment ma place dans son dojo.
3: D'accord. Et alors là,
4: on appelle ça comme ça, un dojo.
3: Un dojo, effectivement. Donc là, maintenant, tu as passé cette première épreuve. Et cette semaine, tu vas nous raconter les épreuves que tu as endurées.
4: Exactement. Donc là, en fait, mon maître de Kung Fu, donc maître Sifu, m'a tout simplement expliqué ce que signifie le Kung Fu.
3: D'accord.
4: Parce que tout le monde connaît le kung-fu, mais tu vois, c'est passé dans les esprits. On se dit, c'est juste taper.
3: Ceux qui ont regardé Karate Kid savent que ce n'est pas que taper. Au contraire, c'est énormément de réflexion.
4: Donc le kung-fu chinois, donc en fonction de ce que tu fais, soit en art martial, soit en wushu, soit en kung-fu. Donc c'est des variétés du kung-fu. Mm-hmm. Donc c'est une série de styles de combat qui s'est développée avec les poings au cours des siècles en Chine. Voilà. Mm-hmm. Donc c'est des styles de combat, le Kung Fu, parce que c'est très large. Parce que dans le Kung Fu, t'as plein de styles différents. Le Wushu, tu te bats avec une arme. Le Kung Fu, c'est vraiment avec les poings, c'est du contre, etc. Bref, il y a plein de styles différents. Et donc, ça prend...
3: Elle existe d'ailleurs la prise du héron, là, ou pas?
4: Oui, quasiment tout, hein, existe aussi dans Kung Fu Panda. Sauf le petit doigt quand il fait kaboum. Ça
3: non, mais c'était pas Kung Fu Panda. Le truc du héron, c'est
4: oui,
3: dans Karate Kid.
4: Oui, c'est aussi dans Kung Fu Panda.
3: Peut-être.
4: Voilà, donc, disons.
3: Oui.
4: Le Kung Fu, il prend deux valeurs différentes que celles que je vous ai annoncées la semaine dernière. C'est pour ça que j'ai mis une petite musique calme, puisque c'est la vertu et la paix.
3: Ah, ça c'est important.
4: Et pas du tout l'agression et la violence.
3: Contrairement à ce qu'on pense.
4: Contrairement à ce qu'on pense, exactement. Donc en fait...
3: On est là non pas pour attaquer, le Kung Fu ce n'est pas pour attaquer, c'est pour se défendre.
4: Exactement. Et c'est surtout pour apprendre à maîtriser son corps et apprendre à transmettre et à contrôler les énergies de son corps. C'est pour ça que j'ai demandé à Maître Sifu s'il pouvait m'apprendre par la suite le Tai Chi.
3: D'accord.
4: Et le Tai Chi Chuan. Mais on verra ça la semaine prochaine parce D'accord. que ça fait beaucoup d'informations dans le
3: chat. Chaque chose en son temps.
4: Donc en fait, le Kung Fu, ça garde donc sa fonction originale, comme tu l'as dit, d'auto-défense.
3: Mm-hmm.
4: Et donc il y a une grande valeur en musculation et en fitness qui est très appréciée pour les gens, les communs des mortels, comme on dit, mm-hmm. Pour se remettre en forme.
3: D'accord.
4: Voilà.
3: Le fitness, oui, tout le monde en fait. Pas tout le monde, pas moi, mais beaucoup.
4: Donc en fait, Monsieur Sifu m'a appris donc des techniques martiales et surtout des enchaînements qu'on appelle des taolus.
3: Des taolus?
4: Oui.
3: Taolus, ça veut dire enchaînement?
4: Non, c'est la voie des séries. En fait, c'est que tu vas devoir faire une série de mouvements. C'est ce qu'on appelle un taolu. Donc, c'est des enchaînements spécifiques de techniques et de mouvements. Donc, par exemple...
3: Tu pousses la main, tu retires
4: Exactement.
3: L'autre main, tu te la penches en arrière, en avant.
4: C'est ça.
3: Tu te retournes
4: la main,
3: ta main sur toi.
4: Ici, tu te retournes, tu lèves le pied, tu vas en arrière, etc., etc. Donc, à l'origine, ces mouvements, ils ont été conçus pour entraîner le corps en pratiquant donc coordination, souplesse, efficacité des mouvements.
3: Un petit peu comme le yoga.
4: Oui. Sauf que Francis,
3: il est pas très souple.
4: Il allait un peu trop vite surtout. Il s'est dit, vas-y, je commence à maîtriser un petit peu et tout. Et je me suis dit...
3: Sans kukai quoi, c'est...
4: Je vais casser des planches.
3: Ouais, c'est ça.
4: Je me suis dit, je vais y aller quoi.

0: je vais pouvoir faire des progrès, quoi. Sauf que...
1: Tu as voulu, comme dirait l'autre...
0: Pousser mon nez dans les orties.
1: Non, c'était pas le terme que je voulais dire, mais tu voulais aller plus vite que...
0: Aller la plus charrue vite avant
1: que...
0: les bœufs.
1: Voilà, mettre la charrue avant les bœufs, c'était le terme que je cherchais.
0: C'est ça. Mais sauf que Maître Sifu, il m'a appris qu'un Taolu, il était vraiment maîtrisé qu'après l'avoir répété 10 000 fois.
1: Alors surtout qu'il t'avait appris la patience la semaine dernière, visiblement là tu as enchaîné la patience, tu l'avais déjà perdue.
0: Oui.
1: Eh oui, c'est ça le problème.
0: Du coup, qu'il fallait que je travaille vraiment là-dessus, parce que tu sais combien de temps ça dure un Taolu à peu près?
1: Alors là, pour le coup, pas du tout.
0: 5 minutes.
1: 5 minutes à faire des gestes comme ça, maîtrisés, contrôlés. Parce que, effectivement, ces séries s'enchaînent, mais elles sont maîtrisées.
0: C'est ça.
1: On ne fait pas n'importe quoi, n'importe comment.
0: À faire une première fois, enfin, à faire tout court, ça dure 5 minutes. Mais sauf que pour pouvoir le maîtriser, ça représente à peu près 800 heures d'entraînement.
1: Ah oui, quand même, ouais.
0: Donc, ah oui.
1: Et à quoi ça sert, ces enchaînements?
0: Ben, ça sert vraiment à coordonner ton corps, à comprendre la souplesse de ton corps, à surtout transmettre la bonne énergie.
1: En gros, il faut penser. À chaque fois que tu fais un mouvement, il faut que tu penses au point d'énergie à ce moment-là.
0: Exactement, que je pense à la suite, que je me concentre surtout. Et voilà,
1: c'est donc vraiment des phrases, quoi, en fin de compte.
0: Ah oui.
1: D'accord.
0: C'est vraiment... Quand tu vois qu'après ce mouvement-là, par exemple avec une arme, si t'as par exemple un cimetière dans la main ou quoi, et ben quand tu fais le mouvement, ben, tu te rends compte que hop, ça permet de toucher à des points particuliers, voilà. etc.
1: Que si l'arme fait 1m50, il faut pas que la main soit en dessous, quoi.
0: Exactement. Donc je me suis dit, là Francis, il a encore beaucoup d'entraînement. Donc ce que je vais faire, c'est que là je vais retourner en arrière avec mon globe magique.
1: Oui.
0: Je vais retourner genre 2 ans en arrière.
1: Oula,
0: et comme ça, bah pour que t'aies du temps, comme ça la semaine prochaine j'ai une maîtrise. Tu vois, je retourne en arrière, je creuse un petit peu, toi.
1: Okay, je retourne en arrière
0: pour m'entraîner plus longtemps. Parce que là, si je m'entraîne maintenant, c'est dans 800 heures que je suis prêt, donc ça fait un peu long, quoi.
1: D'accord.
0: Donc moi, j'ai vraiment envie de connaître le tai chi.
1: D'accord. Et on en reparlera la semaine prochaine.
0: Oui.
1: C'est-à-dire que la semaine prochaine, tu nous diras, je suis revenu 200 ans, peut-être pas, mais en avance, et maintenant, je sais le faire.
0: Oui.
1: D'accord. Eh bien, on en reparle la semaine prochaine, Francis. Merci beaucoup. 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
2: 8h30 les copains, merci d'être avec nous, vous écoutez Radio Pitchoun. Vous êtes peut-être arrivé près de l'école et vous allez ce soir préparer votre week-end. Oui, mais que faire? Alors vous avez plusieurs solutions, vous avez à dessiner entre copains, vous avez... Oh ouais, mais des activités, ça c'est bien des activités, sortir, vivre autre chose. Eh bien ça tombe plutôt bien puisque c'est l'heure de l'agenda.
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4: Salut les Pitchouns et bienvenue dans ce nouvel agenda des sorties. Direction les Folk Russes à Bélier. Les Pitchouns vivent une soirée exceptionnelle avec le grand show d'été de la compagnie Alex Grus. Avec un dîner sur place et une ambiance conviviale, venez assister au spectacle d'1h45 mêlant chevaux, musique live et numéros de cirque. Au programme, un grand carrousel avec 26 étalons, des tableaux aériens impressionnants et une histoire familiale portée par beaucoup d'émotions. Et à 23h, les artistes rencontrent le public pour des photos, des autographes et un moment d'échange privilégié pour prolonger la magie de la soirée. Deuxième étape, direction le Pal dans l'Allier. Les familles découvrent un parc unique qui mélange attractions et animaux. Les Pitchouns passent des montagnes russes à la découverte des girafes, des lions ou des éléphants dans un immense espace nature. Une sortie parfaite pour une aventure et plein de découvertes. Et enfin, rendez-vous au Wham Park de Lyon. Les enfants profitent de grands parcours aquatiques gonflables, de toboggans sur l'eau et des activités sportives en plein air. Les Pitchouns peuvent courir, sauter et plonger dans une ambiance ultra festive, une activité parfaite pour continuer l'été en famille. Et voilà les enfants, vous savez tout de cet agenda des Pitchouns. Quant à moi, je vous dis à la semaine prochaine.
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0: Ouais. Je peux profiter de cette chanson pour passer une petite annonce?
1: Ouais, vas-y, bien sûr.
0: Ok, alors voilà. 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
1: Non, attends, Adèle, tu peux pas faire ça ici.
0: Oh, dommage.
1: Le chat. 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
0: Ouais, je sais.
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Il y avait trois petits cochons à la queue en tire-bouchon qui, lorsqu'on parlait du grand méchant loup, ne s'affolait pas du tout. Le premier joyeux vivant avec du foin tout bonnement et faisant tut-tut en jouant sur sa flûte se bâtissait un logement. L'autre, le second, faisait sa maison en bois de mirliton et de son violon donnait le frisson aux dames cochons. Y avait que le numéro 3 qui voulait bâtir son toit avec de la brique et puis du ciment et travaillait sérieusement. 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Mais voilà qu'en fin de journée, monsieur loup montra son nez sur la maison de foin soufflant. Il fit ouf, elle tomba broum patapouf. Les deux premiers petits cochons tremblaient dans leurs pantalons, car la maison faite en bois de mirliton s'écroula de la même façon. Mais le numéro 3, plein de sang-froid, leur dit « Venez chez moi ». Vite, ses compagnons ne firent qu'un bond dans sa maison, sur ses briques et son ciment. Le loup se cassa les dents, si bien que vexé pour en terminer, il périt dans la cheminée. Oh, oh, oh, faisaient les cochons eux-mêmes.

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2: 8h45 à Radio Pitchoun. Merci d'être avec nous les copains. Nous sommes ensemble jusqu'à 9h avec Francis, avec Valentin. Et là je vous emmène à découvrir un animal appelé également Caribou du Canada.
3: Caribou del Canada.
2: Ah si. C'est un cervidé originaire des régions arctiques et subarctiques de l'Europe, de l'Asie et de l'Amérique du Nord. Il a également été introduit dans l'archipel antarctique français des îles Kerguelen, où il s'est naturalisé à ça. Et il vit désormais à l'état sauvage. Alors évidemment, Valentin, Francis, vous savez de quel animal je parle.
3: Du cerf qui fait wouf.
2: Ok, au revoir, tu peux sortir.
4: C'est pas le cerf aboyeur ?
2: Non, bah non, je l'ai présenté tout à l'heure en plus. Et puis le cerf aboyeur, il habite pas dans les régions arctiques et subarctiques.
4: Je sais pas, j'ai pas écouté.
2: Ah bah c'est agréable. On en parle beaucoup à Noël.
4: C'est le renne.
2: Eh oui, évidemment.
4: Très bien, mais fallait bien faire des blagues un peu là.
2: Raconte-moi le renne.
4: Oh, le renne.
2: Non, raconte-moi les animaux, c'est tout de suite sur Radio
4: Pitchou.
2: Eh bah allez-y les gars, comme vous voulez.
5: Guillaume ?
2: Oui ?
5: Est-ce que tu pourrais me raconter une histoire ?
2: D'accord, mais pas n'importe quelle histoire. Je vais te raconter les animaux. Ferme les yeux. Imagine-toi marcher dans le Grand Nord. Tes pas s'enfoncent dans la neige et tu découvres un animal au loin. En tout cas, cet animal te paraît immense. C'est par ailleurs un animal qui est parfaitement adapté à ce froid et à cette neige. Mais qui est-il ? Le renne.
5: Où le trouve-t-on ?
2: On le trouve dans la partie nord de notre planète, dans les régions nord de l'Europe, de l'Asie et d'Amérique du Nord.
5: Quelle est la différence entre les rennes et les caribous ?
2: C'est une excellente question, car il n'y en a aucune. Le renne, c'est un caribou, et vice-versa. En Europe, on l'appelle renne, et en Amérique du Nord, son nom est caribou. Ce surnom vient du nom indien Xalibou, qui signifie « pelleteur ». En effet, le caribou, ou renne, se sert de ses sabots comme une pelle pour creuser la neige et trouver de quoi manger.
5: Pourquoi est-il si bien adapté au froid ?
2: Avant de répondre à ta question, il est important que tu saches que le renne est capable de survivre à des températures de moins 40 degrés Celsius. Et s'il résiste si bien au froid, c'est qu'il bénéficie d'une fourrure constituée de deux couches. La première, c'est un épais duvet de laine. Et la seconde couche est renforcée par de longs poils creux qui retiennent l'air chaud. Autre chose, sa nourriture participe à la protection contre le froid. Il est friand de lichen. Ces derniers sont très très riches en sucre qui, en fermentant dans le rumen, c'est-à-dire dans son premier estomac, produisent de la chaleur.
5: Pourquoi le traîneau du Père Noël ? Est-il tiré par des rennes ?
2: C'est assez simple. Tu sais que le Père Noël vit au pôle Nord. Et que trouve-t-on au pôle Nord ? Eh bien, des rennes parfaitement adaptées au froid. Voilà pourquoi. Pour la petite anecdote, c'est en 1821 que William Gilley a écrit un poème sur les rennes de notre cher Père Noël en décrivant ces animaux extraordinaires. Tornade, le plus rapide. Danseuse, la plus gracieuse. Fringant, le plus beau. Furie, la plus puissante. Comète apportant le bonheur aux enfants. Cupidon, la femelle qui apporte de l'amour aux enfants. Tonnerre, le plus fort. Et la belle éclair qui apporte la lumière. Et ce n'est que bien plus tard, en 1939 pour être précis, que naquit le célèbre Rudolf avec son nez rouge.
5: Est-ce qu'il perd aussi ses bois ?
2: Eh oui, comme chez les cerfs, le renne perd bien ses bois. En revanche, c'est le seul cervidé. Le cervidé est le nom de la grande famille où tu retrouves le cerf, la biche, le faon, le daim ou encore le chevreuil. Le seul cervidé donc chez qui les mâles et les femelles portent des bois. C'est vrai, tu as déjà vu une biche avec des bois ? Maintenant, pour les reconnaître, sache que les bois des mâles sont plus développés que ceux des femelles, pouvant atteindre 1,50 m d'envergure et peser jusqu'à 10 kg. Aucun individu ne possède la même ramure. La ramure, c'est l'ensemble des bois des cervidés. Cette couronne, donc, qui est une véritable signature personnelle. Mais sais-tu ce que sont les bois ? Eh bien, ce sont des excroissances osseuses du crâne qui se renouvellent tous les ans. Au début de la repousse, ils sont recouverts de velours, une sorte de peau irriguée par de petits vaisseaux sanguins. Ce sont eux qui acheminent les substances nutritives nécessaires à la croissance de la ramure. Une fois la croissance terminée, le sang cesse de circuler. Le tissu se dessèche et se détache par lambeaux, dévoilant ainsi la nouvelle ramure. Chez le mâle, la ramure commence à pousser au mois de mars et atteint son apogée à la saison des amours. Il la perd dès l'automne, après la période de rut. La femelle, elle, conserve ses bois une grande partie de l'hiver.
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2: Valentin, Francis, ainsi
3: Guillaume,
2: cette
3: c'est la fin de cette dernière émission de la semaine.
2: On se retrouve la semaine prochaine, les gars. Avec beaucoup de plaisir, Francis, on te retrouvera demain dans le meilleur du club de Pitchoun, donc le best-of de Francis, à Valentin ce soir à 17h pour l'école est finie. Et puis lundi, je vous promets des surprises dont, je peux vous le dire, je l'ai déjà préparé, la semaine prochaine, lundi, dans le mot manquant, il va falloir que vous trouviez 5 mots extraits de la chanson de Collectif Métissé. Viva la fiesta! Soyez présents à partir de 7h lundi. Amusez-vous bien. Ambre et Tristan, tout de suite. Bon week-end. Bonnes vacances. Et à lundi. Ciao, ciao.
3: Tout de suite.
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5: Salut nos pitchouns, dans l'actu de ce dernier jour de la semaine, on vous emmène dans la forêt amazonienne où Ronatan, un Bolivien de 30 ans, est complètement perdu.
6: Aïe aïe aïe, les petits pitchouns, c'est une catastrophe, ils tournent en rond dans cette forêt et ils ne trouvent pas la sortie.
5: Mais comment vous avez fait pour vous perdre ici?
6: Bah, ils étaient partis pour faire la chasse avec 4 amis de la forêt. Le problème, c'est que je me suis perdu. J'ai jamais retrouvé les autres et ça fait 30 jours que je suis ici. J'ai faim. Ah, tiens, un scorpion, tu en veux un?
5: Tu manges des scorpions?
6: Il faut bien se nourrir. Il mange aussi les vers de terre, tu en veux?
5: Berk, non merci.
6: Il a soif également. Il faut que j'aille faire pipi.
5: Pourquoi tu dois aller faire pipi si tu as soif?
6: Parce que je vais boire mon urine pour survivre. Il n'y a pas d'eau dans la forêt.
5: Quelle horreur, oh là là, mais c'est vraiment pas drôle d'être perdu ici.
6: À qui le dit tout? Attention, un animal sauvage derrière toi. Il va nous attaquer.
5: Ronatan a finalement été secouru au bout de 30 jours perdu dans la jungle amazonienne. Il a vraiment mangé des insectes et bu son pipi pour pouvoir survivre. Une info bizarre et insolite.
6: Mais 100% vrai.
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0: 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Salut les Pitchouns et bienvenue dans cette nouvelle positive attitude. Aux États-Unis, des mères ont une idée géniale pour aider leurs semblables en difficulté. Elles cachent de l'argent ou des cartes cadeaux dans les rayons bébés des supermarchés. Un geste tout simple qui fait une énorme différence. Tout a commencé avec une vidéo devenue virale. Une maman a trouvé un sac à main dans un rayon bébé et a laissé une surprise à celle qui l'avait oubliée. Depuis, de nombreuses mères de famille américaines se filment en train de cacher de l'argent ou des cartes cadeaux dans un paquet de couches ou de lait maternisé. Une façon d'aider les mères dans le besoin et de faire en sorte qu'elles puissent se faire plaisir tout en s'occupant de leurs enfants. Un petit geste qui a un grand impact, cette initiative nous rappelle qu'un peu de bienveillance peut changer la vie de quelqu'un. Et voilà les Pitchouns, vous savez tout de cette positive attitude. Quant à moi, je vous dis à la prochaine.
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0: Guillaume ? Guillaume ?
1: Oui ?
0: Est-ce que tu pourrais me raconter une histoire ?
1: D'accord, mais pas n'importe quelle histoire. Je vais te raconter les animaux. Allongé dans l'herbe, un insecte volant rouge avec des points noirs se pose sur toi. Que veux-tu savoir sur la coccinelle ?
2: Sont-elles toutes rouges avec des points noirs ?
1: Non, et pour cause, il existe environ 5000 espèces et leurs couleurs diffèrent selon les espèces. La plus connue et la plus abondante est la rouge à 7 points. Mais on peut très bien en trouver une noire avec 2 ou 3 taches rouges. Les coccinelles ont des points noirs parce qu'elles sécrètent, lors de leur transformation en adulte, un pigment noir appelé la mélanine qui vient se fixer sur les élytres avec un autre pigment rouge vif. La coloration varie chez les coccinelles et les points noirs peuvent se rassembler en traits, voire recouvrir toutes les élytres dans les cas extrêmes.
2: Que mange-t-elle ?
1: La coccinelle est la meilleure amie du jardinier. Elle se délecte de pucerons et de cochenilles. Ce sont de véritables ogres. On estime qu'une coccinelle, de l'état de larve à l'état adulte, peut dévorer environ 3000 pucerons.
2: Porte-t-elle chance ?
1: Elle aurait porté chance à un homme dans une légende remontant au Xe siècle. L'histoire raconte qu'au Moyen Âge, un homme a été accusé d'un crime qu'il n'avait pas commis. Condamné à mort, cet homme, qui clamait son innocence, a dû son salut à la présence du petit insecte. En effet, le jour de son exécution publique, le condamné devait avoir la tête tranchée. Mais une coccinelle se posa sur son cou. Aussi, le bourreau enleva la coccinelle très délicatement et tenta de recommencer son dur labeur. Mais quelle ne fut pas sa surprise lorsqu'il constata que la coccinelle était de retour sur le cou du pauvre jeune homme. Le bourreau eut beau insister, mais la coccinelle était obstinée, à tel point que le roi d'alors, Robert II le Pieux, intervint et décida de gracier l'homme, considérant que l'événement était un miracle et que la coccinelle accomplissait là une mission divine. Toujours selon la légende, quelques jours plus tard, le vrai meurtrier fut retrouvé. Les spectateurs, persuadés que le Tout-Puissant avait envoyé la coccinelle pour sauver cet innocent, lui donnèrent le nom de Bête à bon Dieu.
2: Parfois, quand on les prend, un liquide orange reste sur nos mains. C'est quoi ?
1: Il s'agit de sang. C'est du sang expulsé lors d'une saignée réflexe, réponse à une menace, et souvent accompagné d'une immobilisation réflexe. Chez les coccinelles, des glandes rajoutent à ce sang une substance toxique afin de répugner et d'éloigner les prédateurs. Ce sang orange éloigne les fourmis, par exemple.
2: Peut-on différencier une femelle d'un mâle ?
1: Ah, pour ça, il te faudra une bonne loupe. La femelle peut être plus grosse que le mâle dans la majorité des cas, mais quelquefois, quand la coccinelle est en face de larve et qu'elle n'a pas suffisamment mangé, la femelle aura la même corpulence que celle d'un mâle. La grosseur n'est donc pas une différence à prendre en compte. La loupe te sera très utile car il te faudra compter le nombre de segments sur son abdomen en retournant la coccinelle. Il se présente sous la forme visible de petits traits. Les femelles ont plus de segments que les mâles. Mais prends garde à prendre soin de ce petit insecte. N'oublie pas que la coccinelle est une fabuleuse aide pour le jardinage.
2: Pourquoi ai-je tous les ans, à la même époque, des coccinelles à l'intérieur de mon appartement ?
1: Les coccinelles font partie des rares insectes qui passent l'hiver au stade adulte. Les autres insectes le font plutôt sous forme d'œufs, de larves ou de nymphes. Pour passer l'hiver, elles cherchent des abris dans des fentes de rochers, dans des anfractuosités des arbres ou parfois dans les murs et il leur arrive de trouver des fentes sur les habitations, telles les bords de fenêtres par exemple. Elles pénètrent aussi dans les habitations où il fait chaud, ce qui les réveille et les empêche d'entrer en hibernation. Malheureusement, cela les condamne, car non seulement elles ne trouvent rien pour se nourrir, mais, surtout, elles vont dépenser de l'énergie en tournant en rond. L'idéal, si tu envoies une chez toi en plein hiver, est de la remettre dehors afin qu'elle trouve un autre abri pour hiverner, sans rien faire, ce qui est nécessaire pour qu'elle garde de l'énergie avant son travail du printemps.
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5: Bonjour, aujourd'hui, intéressons-nous aux chauves-souris et à leur manière de dormir. Le plus souvent, les chauves-souris sont représentées ou photographiées la tête en bas. Et elles prennent cette position pour dormir. La raison pour laquelle les chauves-souris dorment la tête en bas est toute simple. Il leur est très difficile de s'envoler à l'horizontale à la manière des oiseaux. En effet, leurs pattes sont trop faibles pour leur permettre de courir ou de sauter pour prendre leur élan. Leurs ailes sont particulièrement inadaptées au décollage vertical. Ainsi, même si décoller du sol leur est possible, bien que très difficile, les chauves-souris préfèrent s'accrocher aux branches ou au plafond des grottes pour pouvoir dormir. Une fois réveillées, elles se laissent tomber, déployant leurs ailes pour s'envoler directement à l'heure de la chasse. C'est rapide, facile et largement moins coûteux en énergie. D'ailleurs, les articulations des chauves-souris se sont adaptées et se sont inversées par rapport à ceux des autres mammifères pour leur permettre une meilleure accroche. Les chauves-souris possèdent également des tendons qui se bloquent automatiquement dès que l'animal se retrouve en position de suspension, lui permettant ainsi de se soutenir sans effort et surtout sans risque. Elles ne pourront ainsi jamais tomber en dormant. Enfin, on pense aussi que dormir en hauteur permet aux chauves-souris d'échapper à leurs prédateurs au sol. Un avantage supplémentaire. Et voilà, tu sais désormais pourquoi les chauves-souris dorment la tête en bas. À bientôt pour une prochaine question.
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2: Dites-moi d'où il vient, enfin je saurai où je vais. 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
0: Salut les Pitchouns et bienvenue dans cette nouvelle actu ludique. Aujourd'hui, je vous présente un jouet parfait pour les artistes en herbe, le Dessinéo Manga de Nathan. Pour les enfants dès 9 ans, avec Dessinéo Manga, apprendre à dessiner des personnages de manga devient super facile et amusant. Ce coffret propose des modèles détaillés et des étapes claires pour dessiner des visages, des poses et des expressions typiques de cet univers japonais. En plus, les enfants peuvent laisser libre cours à leur imagination en créant leurs propres histoires avec leurs dessins. L'objectif est de créer des pages de manga, idéal pour développer leur créativité tout en s'amusant. Alors à vos crayons, le Dessinéo Manga de Nathan est le cadeau parfait pour les fans de dessin et de manga. Et voilà les Pitchouns, vous savez tout de cette actu ludique. Quant à moi, je vous dis à la prochaine.

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2: Salut les Pitchouns et bienvenue dans cette nouvelle Actu Ciné. Aujourd'hui, on redécouvre un film super attendu. Vaiana répond à l'appel de l'océan et

0: Sais-tu qui tu es, d'où tu viens?
1: Ces histoires sont vraies.
0: Et celle-ci ne fait que commencer. Au-delà du récif, le chaos et l'obscurité nous guettent. Vaiana, l'océan t'a choisi, mon enfant. Retrouve Maui. Il faut restaurer le cœur de Tefiti et sauver notre peuple.
1: Maui, demi-dieu du vent et de la mer.
2: Idole des hommes.
1: Hein?
2: Il faut dire Maui, métamorphe, demi-dieu du vent et de la mer. Idole des hommes. Ah, et des femmes. Des femmes aussi, idole des hommes et des femmes. Brrr.
1: T'es incroyable.
2: Je te le fais pas dire.
3: Chief!
4: Elle me suit et m'éclaire dans la nuit. Elle m'appelle.
1: J'ai besoin de ton aide.
2: Je ne pars pas à l'aventure avec une mortelle.
1: Mon île, mon peuple. Personne ne survivra si on échoue. Si l'océan m'a choisi, c'est qu'il y a une raison. Et il t'a choisi, toi aussi.
2: Écoute, princesse, pour y arriver, on va devoir traverser un océan de malheur.
1: Je ne suis pas une princesse. Je suis la fille d'un chef. Je veille sur mon peuple.
4: Je suis Vaiana.
2: Prête pour une mission héroïque?
1: Prête à sauver le monde.
2: Compte sur moi. T'as un truc coiffé entre les dents?
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1: Salut les Pitchouns et bienvenue dans ce nouvel agenda des sorties. Direction les Folk Russes à Bélier. Les Pitchouns vivent une soirée exceptionnelle avec le grand show d'été de la compagnie Alex Grus. Avec un dîner sur place et une ambiance conviviale, venez assister au spectacle d'1h45 mêlant chevaux, musique live et numéros de cirque. Au programme, un grand carrousel avec 26 étalons, des tableaux aériens impressionnants et une histoire familiale portée par beaucoup d'émotions. Et à 23h, les artistes rencontrent le public pour des photos, des autographes et un moment d'échange privilégié pour prolonger la magie de la soirée. Deuxième étape, direction le Pal dans l'Allier. Les familles découvrent un parc unique qui mélange attractions et animaux. Les Pitchouns passent des montagnes russes à la découverte des girafes, des lions ou des éléphants dans un immense espace nature. Une sortie parfaite pour une aventure et plein de découvertes. Et enfin, rendez-vous au Wham Park de Lyon. Les enfants profitent de grands parcours aquatiques, gonflables, de toboggans sur l'eau et des activités sportives en plein air. Les Pitchouns peuvent courir, sauter et plonger dans une ambiance ultra festive, une activité parfaite pour continuer l'été en famille. Et voilà les enfants, vous savez tout de cet agenda des Pitchouns, quant à moi je vous dis à la semaine prochaine.
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0: 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Salut les Pitchouns et bienvenue dans cette nouvelle positive attitude. Aux États-Unis, des mères ont une idée géniale pour aider leurs semblables en difficulté. Elles cachent de l'argent ou des cartes cadeaux dans les rayons bébés des supermarchés. Un geste tout simple qui fait une énorme différence. Tout a commencé avec une vidéo devenue virale. Une maman a trouvé un sac à main dans un rayon bébé et a laissé une surprise à celle qui l'avait oubliée. Depuis, de nombreuses mères de famille américaines se filment en train de cacher de l'argent ou des cartes cadeaux dans un paquet de couches ou de lait maternisé. Une façon d'aider les mères dans le besoin et de faire en sorte qu'elles puissent se faire plaisir tout en s'occupant de leurs enfants. Un petit geste qui a un grand impact, cette initiative nous rappelle qu'un peu de bienveillance peut changer la vie de quelqu'un. Et voilà les Pitchouns, vous savez tout de cette positive attitude. Quant à moi, je vous dis à la prochaine.
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4: Avis à tous les terriens, le coronavirus, un tout petit mais très dangereux virus extraterrestre, en provenance de Vénus, s'est posé sur la Terre. Et c'est à nous, petits et grands super-héros du quotidien, de nous défendre pour l'éliminer. Votre mission, si vous l'acceptez, est la suivante.

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3: Salut nos pitchounes. Dans l'actu de ce dernier jour de la semaine, on vous emmène dans la forêt amazonienne où Ronatan, un Bolivien de 30 ans, est complètement perdu.
4: Aïe aïe aïe, les petits pitchounes, c'est une catastrophe, ils tournent en rond dans cette forêt et ils trouvent pas la sortie.
3: Mais comment vous avez fait pour vous perdre ici?
4: Bah, ils étaient partis pour faire la chasse avec 4 amis de la forêt. Le problème, c'est que je me suis perdu. J'ai jamais retrouvé les autres et ça fait 30 jours que je suis ici. J'ai faim. Ah, tiens, un scorpion, tu en veux un?
3: Tu manges des scorpions?
4: Il faut bien se nourrir. Je mange aussi les vers de terre, tu en veux?
3: Non merci.
4: Il y a soif également. Il faut que j'aille faire pipi.
3: Pourquoi tu dois aller faire pipi si tu as soif?
4: Parce que je vais boire mon urine pour survivre. Il n'y a pas d'eau dans la forêt.
3: Quelle horreur, oh là là, mais c'est vraiment pas drôle d'être perdu ici.
4: À qui le dit tout? Attention, un animal sauvage derrière toi. Il va nous attaquer.
3: Ronatan a finalement été secouru au bout de 30 jours perdu dans la jungle amazonienne. Il a vraiment mangé des insectes et bu son pipi pour pouvoir survivre. Une info bizarre et insolite.
4: Mais 100% vrai.
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2: Salut les Pitchouns et bienvenue dans cette nouvelle Actu Ciné. Aujourd'hui, on redécouvre un film super attendu. Vaiana répond à l'appel de l'océan et quitte pour la première fois son île de Motunui. Accompagnée du demi-dieu Maui, elle embarque dans un voyage extraordinaire à travers les mers pour aider son peuple à retrouver prospérité et équilibre. Entre îles mystérieuses, créatures marines et épreuves mythiques, cette nouvelle aventure promet d'être aussi épique et mouvante. Et pour changer, ce film est fait avec de vrais acteurs, non pas un dessin animé, mais des effets spéciaux super réalistes pour une immersion totale dans l'univers de Vaiana. Alors rendez-vous le 8 juillet pour découvrir Vaiana, la légende du bout du monde. Et voilà les pitchouns, vous savez tout de cette actu ciné. Quant à moi, je vous dis à la semaine prochaine et je vous laisse découvrir la bande-annonce.

0: Sais-tu qui tu es, d'où tu viens?
1: Ces histoires sont vraies.
0: Et celle-ci ne fait que commencer. Au-delà du récif, le chaos et l'obscurité nous guettent. Vaiana, l'océan t'a choisi, mon enfant. Retrouve Maui. Il faut restaurer le cœur de Tefiti et sauver notre peuple.
1: Maui, demi-dieu du vent et de la mer.
2: Idole des...
1: La mer.
2: Idole des hommes.
1: Hein?
2: Il faut dire Maui, métamorphe, demi-dieu du vent et de la mer.

0: Et il t'a choisi toi aussi.
1: Écoute, princesse, pour y arriver, on va devoir traverser un océan de malheur.
0: Je ne suis pas une princesse. Je suis la fille d'un chef. Je veille sur mon peuple.
2: Je suis Bayana.
1: Prête pour une mission héroïque?
0: Prête à sauver le monde.
1: Compte sur moi. Quoi? T'as un truc coincé entre les dents?
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5: Bonjour! Aujourd'hui, intéressons-nous aux chauves-souris et à leur manière de dormir. Le plus souvent, les chauves-souris sont représentées ou photographiées la tête en bas. Et elles prennent cette position pour dormir. La raison pour laquelle les chauves-souris dorment la tête en bas est toute simple. Il leur est très difficile de s'envoler à l'horizontale à la manière des oiseaux. En effet, leurs pattes sont trop faibles pour leur permettre de courir ou de sauter pour prendre leur élan. Leurs ailes sont particulièrement inadaptées au décollage vertical. Ainsi, même si décoller du sol leur est possible, bien que très difficile, les chauves-souris préfèrent s'accrocher aux branches ou au plafond des grottes pour pouvoir dormir. Une fois réveillées, elles se laissent tomber, déployant leurs ailes pour s'envoler directement à l'heure de la chasse. C'est rapide, facile et largement moins coûteux en énergie. D'ailleurs, les articulations des chauves-souris se sont adaptées et se sont inversées par rapport à ceux des autres mammifères pour leur permettre une meilleure accroche. Les chauves-souris possèdent également des tendons qui se bloquent automatiquement dès que l'animal se retrouve en position de suspension, lui permettant ainsi de se soutenir sans effort et surtout sans risque. Elles ne pourront ainsi jamais tomber en dormant. Enfin, on pense aussi que dormir en hauteur permet aux chauves-souris d'échapper à leurs prédateurs au sol. Un avantage supplémentaire. Et voilà, tu sais désormais pourquoi les chauves-souris dorment la tête en bas. À bientôt pour une prochaine question.
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0: 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Salut les Pitchouns et bienvenue dans cette nouvelle positive attitude. Aux États-Unis, des mères ont une idée géniale pour aider leurs semblables en difficulté. Elles cachent de l'argent ou des cartes cadeaux dans les rayons bébés des supermarchés. Un geste tout simple qui fait une énorme différence. Tout a commencé avec une vidéo devenue virale. Une maman a trouvé un sac à main dans un rayon bébé et a laissé une surprise à celle qui l'avait oubliée. Depuis, de nombreuses mères de famille américaines se filment en train de cacher de l'argent ou des cartes cadeaux dans un paquet de couches ou de lait maternisé. Une façon d'aider les mères dans le besoin et de faire en sorte qu'elles puissent se faire plaisir tout en s'occupant de leurs enfants. Un petit geste qui a un grand impact, cette initiative nous rappelle qu'un peu de bienveillance peut changer la vie de quelqu'un. Et voilà les Pitchouns, vous savez tout de cette positive attitude. Quant à moi, je vous dis à la prochaine.
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3: Salut nos pitchounes. Dans l'actu de ce dernier jour de la semaine, on vous emmène dans la forêt amazonienne où Ronatan, un Bolivien de 30 ans, est complètement perdu.
4: Aïe aïe aïe, les petits pitchounes, c'est une catastrophe, ils tournent en rond dans cette forêt et ils trouvent pas la sortie.
3: Mais comment vous avez fait pour vous perdre ici?
4: Il était parti pour faire la chasse avec 4 amis de la forêt. Le problème, c'est que je me suis perdu. J'ai jamais retrouvé les autres et ça fait 30 jours que je suis ici. J'ai faim. Ah, tiens, un scorpion, tu en veux un?
3: Tu manges des scorpions?
4: Il faut bien se nourrir. Je mange aussi les vers de terre, tu en veux?
3: Non merci.
4: Il y a soif également. Il faut que j'aille faire pipi.
3: Pourquoi tu dois aller faire pipi si tu as soif?
4: Parce que je vais boire mon urine pour survivre. Il n'y a pas d'eau dans la forêt.
3: Quelle horreur, oh là là, mais c'est vraiment pas drôle d'être perdu ici.
4: À qui le dit-on? Attention, un animal sauvage derrière toi, il va nous attaquer.
3: Ronatan a finalement été secouru au bout de 30 jours perdu dans la jungle amazonienne. Il a vraiment mangé des insectes et bu son pipi pour pouvoir survivre. Une info bizarre et insolite.
4: Mais 100% vrai.
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4: Non.
5: Hein? Bon.

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3: Salut nos pitchounes. Dans l'actu de ce dernier jour de la semaine, on vous emmène dans la forêt amazonienne où Ronatan, un Bolivien de 30 ans, est complètement perdu.
4: Aïe aïe aïe, les petits pitchounes, c'est une catastrophe, ils tournent en rond dans cette forêt et ils trouvent pas la sortie.
3: Mais comment vous avez fait pour vous perdre ici?
4: Bah, ils étaient partis pour faire la chasse avec 4 amis de la forêt. Le problème, c'est que je me suis perdu. J'ai jamais retrouvé les autres et ça fait 30 jours que je suis ici. J'ai faim. Ah, tiens, un scorpion, tu en veux un?
3: Tu manges des scorpions?
4: Il faut bien se nourrir. Il mange aussi les vers de terre, tu en veux?
3: Non merci.
4: Il a soif également. Il faut que j'aille faire pipi.
3: Pourquoi tu dois aller faire pipi si tu as soif?
4: Parce que je vais boire mon urine pour survivre. Il n'y a pas d'eau dans la forêt.
3: Quelle horreur, oh là là, mais c'est vraiment pas drôle d'être perdu ici.
4: À qui le dit-on? Attention, un animal sauvage derrière toi, il va nous attaquer.
3: Ronatan a finalement été secouru au bout de 30 jours perdu dans la jungle amazonienne. Il a vraiment mangé des insectes et bu son pipi pour pouvoir survivre. Une info bizarre et insolite.
4: Mais 100% vrai.
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0: lorsque vivaient tes arrière-grands-parents, il y avait plus de gens à la campagne que dans les villes. Ils élevaient des moutons et chaque année au printemps, ils les tondaient pour qu'il n'ait pas trop chaud. Puis, ils ramassaient leur laine et avec la laine, ils fabriquaient des pulls, des couvertures, des tapis, des bonnets, des écharpes. C'est doux, la laine d'un mouton, et ça tient chaud.
1: Or, sur un pré de mon arrière-grand-mère, il y avait deux moutons qui étaient amoureux. On les voyait tout le temps ensemble, lui Polo, elle Pervenche. Ils dormaient ensemble, mangeaient ensemble, couraient ensemble, se faisaient des câlins de laine et des bisous à leur manière, en bêlant à l'unisson. Un jour, on a vu venir un petit agneau, puis deux, puis trois, qui gambadaient en se tordant les pattes de temps en temps. Pervenche et Polo avaient fait des petits. Cette belle petite famille a grandi et beaucoup d'autres petits agneaux sont devenus des brebis et des moutons dans le pré de mon arrière-grand-mère.
0: Un soir d'hiver, la famille de Pervenche et de Polo avait fini de brouter et se préparait à entrer dans la bergerie pour la nuit. Soudain, on entendit un hurlement, tout petit et tout faible. Ouh, ouh. Pas de doute, c'était un loup. Tous les agneaux se mirent à trembler et se rassemblèrent autour de leurs parents. Polo pressa sa famille d'accélérer le pas pour se mettre à l'abri. Le hurlement continuait, mais il ne ressemblait pas au hurlement habituel d'un loup. Il était triste, plaintif, comme un sanglot. Pervenche dit à Polo :
1: « Je crois bien que ça doit être un bébé loup qui pleure et qui appelle à l'aide. »
0: Et Polo lui répondit : « Je ne veux rien savoir. Reste ici. On ne sait jamais. C'est trop dangereux. »
1: Mais Pervenche n'écouta pas les conseils de Polo. Elle écouta son cœur de maman et sortit courageusement pour aller voir. Au bout de la prairie, elle aperçut un bébé loup recroquevillé sur lui-même et qui grelottait, qui pleurait.
0: Elle s'avança prudemment.
1: « Qu'est-ce qu'il t'arrive, petit loup ? »
0: demanda-t-elle. Au milieu des pleurs, le bébé loup lui expliqua que, depuis 3 jours, il avait perdu ses parents et qu'il n'avait rien mangé. Il tenait à peine sur ses pattes.
1: Il était si mignon que Pervenche eut pitié de lui. Elle hésita à le laisser seul. Elle se coucha près de lui pour le réchauffer. Et alors, il s'est passé une chose extraordinaire, une chose incroyable. Le bébé loup chercha avec son museau les mamelles de Pervenche et se mit à téter goulûment. C'était touchant, un bébé loup qui tète une brebis.
0: Et le plus extraordinaire de l'histoire, c'est que le bébé loup est finalement resté dans la bergerie. Et il a grandi avec les petits agneaux, les enfants de Pervenche et de Polo. Jamais il n'a fait mal à personne. Il aimait Pervenche comme sa maman et il était copain-copain avec le plus jeune des agneaux, Basile.
1: On entendait souvent les petits agneaux et le bébé loup chanter ensemble et ça faisait une drôle de chorale à plusieurs voix avec le mélange des et des Quant à Pervenche et Polo, mon arrière-grand-mère m'a raconté qu'ils sont morts de vieillesse. Ils étaient tellement attendrissants que personne n'a osé mettre fin à leur histoire de moutons amoureux.

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2: Le tournoi. Demain a lieu le grand tournoi auquel participent tous les chevaliers. Martin en rêve, mais il n'est pas chevalier. Il n'est que palefrenier. Il s'occupe d'Azur et de Tonnerre, les chevaux de Sœur Antoine. Justement, celui-ci vient vérifier que tout va bien.
3: Bonjour Martin. Lequel me conseillerais-tu pour les épreuves de demain ?
2: Azur est puissant, mais Tonnerre file comme l'éclair.
3: Le choix est difficile,
2: dit Sœur Antoine en se grattant la barbe. Vous verrez demain, dit Martin. Mais le lendemain, Sœur Antoine glisse juste devant l'écurie.
4: Aïe !
2: Hurle le chevalier. Il vient de se fouler la cheville.
3: Oh là là, il ne peut pas participer au tournoi.
4: Martin, monte à ma place,
2: propose-t-il. Mais je ne suis pas chevalier.
4: Personne ne le saura sous l'armure.
2: Martin est très honoré. Il va enfin montrer ce qu'il sait faire. Surtout à la princesse Isabelle. Le palefrenier se prépare. Avec cet accoutrement, impossible de le reconnaître. Il monte sur Tonnerre et, le cœur battant, il va parader devant le roi et Isabelle. Sœur Antoine rage de devoir rester caché et regarder le tournoi de loin. Première épreuve. Tous les chevaux se placent sur la ligne de départ. La course va commencer. 3, 2, 1. Isabelle donne le départ. Tonnerre galope à toute allure et distance rapidement les autres. Encore un tour et il franchit la ligne d'arrivée en premier. Bravo ! Il est sélectionné pour l'épreuve finale contre le chevalier trop fort. Martin monte sur Azur et se met en position. Il tient sa lance fermement et se concentre. Top ! Les chevaux s'élancent. Martin pense à Isabelle. Il doit gagner s'il veut un baiser. Paf ! Il a touché son adversaire qui vacille et finit par tomber. Hurrah ! Martin est heureux de se présenter devant la belle princesse.
5: Chevalier, voulez-vous bien ôter votre casque ?
2: Demande-t-elle. Sans réfléchir, il s'exécute.
4: Mais vous n'êtes pas Sœur Antoine ?
2: Dit le roi.
5: Non, mais il a gagné le tournoi,
2: répond Isabelle en l'embrassant.
4: Puisqu'Isabelle a décidé, alors je te félicite et te nomme chevalier.
2: Voilà comment Martin, le petit palefrenier, est devenu chevalier. Quant à Sœur Antoine, honteux, il est resté caché des jours entiers. 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

Il était une fois une petite fille si jolie et si gentille que sa mère et sa grand-mère cherchaient toujours à lui faire plaisir. Pour l'un de ses anniversaires, sa grand-mère lui offrit un petit bonnet de velours rouge qui lui allait si bien que partout où elle allait, elle le portait. C'est ainsi qu'on la surnomma le petit chaperon rouge.

0: Un jour, sa mère lui dit « Va rendre visite à ta grand-mère. On me dit qu'elle ne va pas très bien. Tu lui apporteras cette galette et ce petit pot de beurre. » Puis elle ajouta « Sois bien sage, ne parle à personne et surtout, ne t'arrête pas en route. » La galette et le petit pot de beurre bien rangés au fond de son panier, le petit chaperon rouge partit aussitôt pour aller chez sa grand-mère qui habitait le village voisin. En passant par la forêt, elle rencontra un loup. Affamé depuis plusieurs jours, le loup la trouva forte à son goût, mais il n'osa pas la dévorer car non loin de là, des bûcherons coupaient du bois. Il s'approcha de la fillette en roulant de grands yeux doux. Bonjour, petit chaperon rouge. Où vas-tu comme ça, si joliment vêtu ? Demanda le loup. Comme le petit chaperon rouge ignorait qu'il était dangereux de parler à un loup, il oublia les conseils de sa mère et s'arrêta.
1: Je vais chez ma grand-mère, répondit le petit chaperon rouge. Elle ne va pas très bien. Je lui apporte un petit pot de beurre et une galette que ma mère lui a préparée.
0: Est-ce qu'elle habite loin ? Demanda encore le loup.
2: Oh oui ! Répondit le petit chaperon rouge. Elle habite de l'autre côté de la forêt.
0: De l'autre côté de la forêt, dis-tu ?
2: Oui, au bout de ce chemin, ajouta le petit chaperon rouge. Vous voyez le clocher là-bas, au loin ?
0: Le loup aperçut le clocher, réfléchit un instant et dit « Et si j'allais voir ta grand-mère, moi aussi, à son âge, la pauvre femme ne doit plus guère avoir de visite. »
2: Le petit chaperon rouge trouva que la proposition du loup était si gentille et si attentionnée qu'elle accepta.
1: « Faisons le chemin ensemble, » dit-elle. « Le temps passera plus vite en bavardant. »
0: Mais le misérable loup avait plus d'un mauvais tour dans son sac. « Prends plutôt le chemin qui est là-bas. Moi, je prendrai celui-ci et nous verrons qui de nous deux arrivera le premier. »
2: Aussitôt, le loup se mit à courir de toutes ses forces en empruntant le chemin le plus court.
0: Le petit chaperon rouge se mit également en route, sans se douter qu'elle prenait le chemin le plus long. Mille fleurs bordaient sa route, toutes plus belles les unes que les autres, si bien que la fillette s'arrêta pour en faire un bouquet.
1: « Elles feront plaisir à ma grand-mère, » se dit-elle.
2: Et tandis que le petit chaperon rouge traînait et flânait, cueillant des fleurs et regardant virevolter les papillons, le loup arriva le premier à la maison de la grand-mère. Il frappa. Toc, toc, toc.
3: « Oui, qui est là ?»
2: demanda une voix faible et malade.
0: « C'est moi, ton petit chaperon rouge, grand-mère !»
2: répondit le loup en déguisant sa voix.
0: « Je t'apporte une galette et un petit pot de beurre, petit pot de beurre !»«
3: Je n'ai plus assez de force pour me lever !» dit la grand-mère.

0: dans le lit pour attendre le petit chaperon rouge. Celle-ci ne tarda pas à arriver. Elle frappa. Toc, toc, toc. En l'entendant, le loup s'enfonça sous les draps, remonta la couverture pour cacher sa truffe et son museau et répondit d'une faible voix.
1: « Oui, qui est là ?»«
2: C'est moi, ton petit chaperon rouge, grand-mère, » répondit la fillette. « Je t'apporte un bouquet de fleurs, une galette et un petit pot de beurre. »
1: « Je n'ai plus assez de force pour me lever !»
0: mentit le loup.
1: « Tire la chevillette et la bobinette tira !»
0: Le petit chaperon rouge tira la chevillette et entra.
1: « Referme vite la porte !» dit le loup. « La lumière me fatigue davantage !»
0: Le petit chaperon rouge referma la porte et la chambre fut de nouveau plongée dans l'obscurité.
1: Pose les fleurs et la galette et le petit pot de beurre sur la table,
0: dit encore le loup.
1: Et approche-toi de moi.
0: Le petit chaperon rouge trouva que sa grand-mère avait une drôle de voix, mais comme la pauvre femme était très faible et très malade, elle ne s'inquiéta pas. Elle posa ses fleurs et son panier sur la table et s'approcha.
2: « Oh, grand-mère, comme tu as de grandes oreilles !»
0: dit le petit chaperon rouge.
1: « C'est pour mieux t'entendre, mon enfant !» murmura le loup.
2: « Oh, grand-mère, comme tu as de grands yeux !»«
1: C'est pour mieux te voir, mon enfant !»
0: poursuivit le loup. Par peur d'être découvert, le loup voulut tirer plus haut le drap. Le petit chaperon rouge remarqua le bout de ses deux pattes.
2: « Oh, grand-mère, comme tu as de grandes mains !»«
1: C'est pour mieux te serrer dans mes bras, mon enfant !»
0: ajouta encore le loup. En disant ces mots, ses dents brillèrent dans la pénombre.
2: Le petit chaperon rouge fit un pas en arrière en s'écriant « Oh, grand-mère, comme tu as de grandes dents !»«
3: C'est pour mieux te manger !»
0: hurla cette fois le loup. Effrayé, le petit chaperon rouge courut jusqu'à la porte et l'entr'ouvrit, mais le loup avait déjà bondi hors du lit. Il se jeta sur elle et l'engloutit. Puis, sans penser à refermer la porte, le loup se remit au lit, rassasié, et s'endormit.

Un chasseur, qui passait par là, s'étonna que la pauvre femme ait laissé la porte de sa maison entrouverte. Pourquoi diable dort-elle dans les courants d'air ? Se dit-il. Il poussa la porte, entra sans bruit, s'approcha du lit et vit qu'un loup s'y était endormi. Le chasseur épaula son fusil et murmura « Ah, te voilà enfin, moi qui te cherche depuis des mois. » Il s'apprêtait à tirer, mais une terrible pensée l'en empêcha. « Et si ce vaurien venait d'avaler la pauvre femme ?» se dit-il. « J'ai peut-être encore une chance de la sauver. » Sans faire de bruit, le chasseur posa son fusil, alla chercher un grand couteau dans la cuisine et ouvrit le ventre du loup qui ne s'était pas réveillé. À sa grande surprise, ce ne fut pas la grand-mère qu'il découvrit, mais une fillette coiffée d'un bonnet de velours rouge. Oh, comme il faisait sombre au fond de ce ventre ! S'écria le petit chaperon rouge. Encore quelques minutes et nous serions

0: serions toutes deux mortes étouffées. »
1: En disant ces mots, l'enfant attrapa la main de sa grand-mère et, aidée par le chasseur, elle l'attira du ventre du loup. Toutes deux s'embrassèrent folles de joie d'être vivantes. Le petit chaperon rouge et sa grand-mère étaient maintenant hors de danger, alors le chasseur put emporter le loup chez lui pour le dépouiller et s'en faire un habit. La grand-mère, quant à elle, dégusta la galette et s'en trouva toute ragaillardie. De retour chez ses parents, le petit chaperon rouge raconta dans les moindres détails sa terrible mésaventure et jura de ne plus jamais s'arrêter en route pour parler à un loup.

0: Il y a très longtemps, dans une lointaine province des Indes, vivait un jeune prince qui avait pour nom Rotisen. Sa sagesse, sa beauté et son amour des animaux étaient légendaires. Un jour, qu'il voyageait à l'autre bout du pays et qu'il prenait un peu de repos au bord d'une rivière, il vit s'approcher de lui une jeune esclave qui venait y puiser de l'eau. La fillette, tout émue, reconnut de suite en lui un noble personnage. Quand celui-ci lui demanda de se désaltérer à la cruche qu'elle venait de remplir, elle devint rouge comme une fleur de pavot. « À qui donc est destinée cette eau ?» questionna Rotisen. La gamine lui répondit qu'elle était au service de Coefa, la fille aînée du Maharaja, et qu'elle devait vite retourner au palais où elle était attendue par sa maîtresse. En effet, dès son retour, Coefa se montra bien impatiente. « Je t'attendais pour me laver les cheveux. Où étais-tu donc passée avec ta cruche d'eau ?» La jeune esclave lui raconta alors sa brève rencontre avec ce prince si beau et si courtois. Elle raconta cela de façon si romantique que la princesse Coefa en fut à son tour toute émue et toute troublée au fond de son cœur. Entre deux soupirs et deux coups de peigne, la jeune esclave sentit quelque chose rouler du fond de la cruche et s'accrocher aux cheveux mouillés de sa maîtresse. Coefa se saisit de l'objet. C'était une magnifique bague en or incrustée de diamants. Après un instant de réflexion, elles arrivèrent à la conclusion que cette bague devait appartenir au prince et qu'il l'avait certainement perdue en se désaltérant à l'eau de la cruche. Coefa demanda à sa servante de vite retourner à la rivière afin de faire savoir au jeune et beau prince que s'il voulait récupérer sa bague, il devrait d'abord la séduire afin de l'épouser. La jeune esclave trouva Rotisen à quatre pattes en train de chercher sa bague dans les roseaux bordant la rivière et lui fit part du message de Coefa. Le prince, voulant récupérer le bijou et voyant dans cette histoire de mariage comme un message des dieux, accepta le marché et se présenta le lendemain au palais du Maharaja afin de demander la main de sa fille Coefa. Le père, qui tenait beaucoup à garder sa fille aînée auprès de lui, proposa une épreuve au prince afin de mériter la main de Coefa. Il s'agissait de retrouver des grains de riz marqués d'un signe particulier qui avaient été dispersés par des serviteurs à travers bois et à travers champs, puis de les ramener avant la nuit. Le prince fut inquiet de ne pouvoir réussir un tel pari. Mais comme il était l'ami de tous les animaux, il demanda aux moineaux, merles et autres perruches voletant dans les jardins du palais de retrouver tous ces grains de riz et de les lui ramener discrètement et rapidement avant le soir. L'entrain manifesté par les volatiles fut extraordinaire. Tous les grains de riz furent trouvés, puis rapportés dans leur bec par des centaines d'oiseaux, et cela dans le délai obligatoire. Aussi, le Maharaja, pas très bon joueur et peu décidé pour l'instant à laisser sa fille épouser Rotisen, décida dès le lendemain de répandre les mêmes grains de riz dans le fleuve qui passait au pied du palais. Cette fois, le prince fit appel aux poissons. Le résultat fut concluant. De partout, goujons, carpes, brochets, perches rapportèrent les précieux grains de riz. Même une truite particulièrement gourmande fit l'effort d'obéir au prince. Cette fois, le Maharaja allait devoir se résoudre à accepter Rotisen comme futur gendre. Pourtant, il imagina une dernière épreuve encore plus difficile que les autres. Il ordonna de percer une vingtaine de petits trous dans un mur et invita 20 jeunes filles du palais, dont sa fille Coefa, à passer chacune un doigt à travers un des trous. Placé de l'autre côté de la cloison, Rotisen, ne sachant à qui appartenaient les doigts, devrait sans coup férir reconnaître celui de sa promise. En cas d'échec, il serait livré aux crocodiles du fleuve. Cette fois, le prince se sentit envahi de désespoir. Mais il se mit quand même à examiner tous les gracieux petits doigts qui pointaient à travers le mur. Il était presque arrivé au bout de la file quand il vit quelque chose briller sur l'un des doigts. C'était sa bague, son bijou tant désiré pour lequel il s'était mis dans cette situation dangereuse. Il désigna aussitôt et sans hésiter le doigt orné du précieux objet. Bien sûr, vous avez compris que c'était le doigt de Coëfa qui avait discrètement passé la bague du prince afin d'être reconnu. Le Maharaja fut tellement étonné de ce choix judicieux qu'il accepta enfin de voir sa fille épouser ce prince aux pouvoirs extraordinaires. On célébra les noces dès le lendemain, car Rotissen et Coëfa se plurent au premier regard. Le cortège fut merveilleux et les époux, montés sur le grand éléphant royal, furent acclamés par la foule. Le Maharaja, pas fou, et pour ne pas être séparé complètement de sa fille chérie, divisa son royaume en deux et en donna une moitié à Rotissen et Coëfa, où ils vécurent très longtemps, entourés de tous les animaux auxquels ils devaient tant de joie et de bonheur.
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2: Bonjour les amis. 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
0: Salut les Pitchouns et bienvenue dans cette nouvelle actu ludique. Aujourd'hui, je vous présente un jouet parfait pour les artistes en herbe, le Dessinéo Manga de Nathan. Pour les enfants dès 9 ans, avec Dessinéo Manga, apprendre à dessiner des personnages de manga devient super facile et amusant. Ce coffret propose des modèles détaillés et des étapes claires pour dessiner des visages, des poses et des expressions typiques de cet univers japonais. En plus, les enfants peuvent laisser libre cours à leur imagination en créant leurs propres histoires avec leurs dessins. L'objectif est de créer des pages de manga, idéal pour développer leur créativité tout en s'amusant. Alors à vos crayons, le Dessinéo Manga de Nathan est le cadeau parfait pour les fans de dessin et de manga. Et voilà les Pitchouns, vous savez tout de cette actu ludique. Quant à moi, je vous dis à la prochaine.

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1: Salut les Pitchouns et bienvenue dans ce nouvel agenda des sorties. Direction les Folk Russes à Bélier. Les Pitchouns vivent une soirée exceptionnelle avec le grand show d'été de la compagnie Alex Grus. Avec un dîner sur place et une ambiance conviviale, venez assister au spectacle d'1h45 mêlant chevaux, musique live et numéros de cirque. Au programme, un grand carrousel avec 26 étalons, des tableaux aériens impressionnants et une histoire familiale portée par beaucoup d'émotions. Et à 23h, les artistes rencontrent le public pour des photos, des autographes et un moment d'échange privilégié pour prolonger la magie de la soirée. Deuxième étape, direction le Pal dans l'Allier. Les familles découvrent un parc unique qui mélange attractions et animaux. Les Pitchouns passent des montagnes russes à la découverte des girafes, des lions ou des éléphants dans un immense espace nature. Une sortie parfaite pour une aventure et plein de découvertes. Et enfin, rendez-vous au Wham Park de Lyon. Les enfants profitent de grands parcours aquatiques gonflables, de toboggans sur l'eau et des activités sportives en plein air. Les Pitchouns peuvent courir, sauter et plonger dans une ambiance ultra festive, une activité parfaite pour continuer l'été en famille. Et voilà les enfants, vous savez tout de cet agenda des Pitchouns, quant à moi je vous dis à la semaine prochaine.
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3: Salut nos pitchounes. Dans l'actu de ce dernier jour de la semaine, on vous emmène dans la forêt amazonienne où Ronatan, un Bolivien de 30 ans, est complètement perdu.
4: Aïe aïe aïe, les petits pitchounes, c'est une catastrophe, ils tournent en rond dans cette forêt et ils trouvent pas la sortie.
3: Mais comment vous avez fait pour vous perdre ici?
4: Bah, ils étaient partis pour faire la chasse avec 4 amis de la forêt. Le problème, c'est que je me suis perdu. J'ai jamais retrouvé les autres et ça fait 30 jours que je suis ici. J'ai faim. Ah, tiens, un scorpion, tu en veux un?
3: Tu manges des scorpions?
4: Il faut bien se nourrir. Je mange aussi les vers de terre, tu en veux?
3: Non merci.
4: Il y a soif également. Il faut que j'aille faire pipi.
3: Pourquoi tu dois aller faire pipi si tu as soif?
4: Parce que je vais boire mon urine pour survivre. Il n'y a pas d'eau dans la forêt.
3: Quelle horreur, oh là là, mais c'est vraiment pas drôle d'être perdu ici.
4: À qui le dit-on? Attention, un animal sauvage derrière toi. Il va nous attaquer.
3: Ronatan a finalement été secouru au bout de 30 jours perdu dans la jungle amazonienne. Il a vraiment mangé des insectes et bu son pipi pour pouvoir survivre. Une info bizarre et insolite.
4: Mais 100% vrai.
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5: Bonjour, aujourd'hui, intéressons-nous aux chauves-souris et à leur manière de dormir. Le plus souvent, les chauves-souris sont représentées ou photographiées la tête en bas. Et elles prennent cette position pour dormir. La raison pour laquelle les chauves-souris dorment la tête en bas est toute simple. Il leur est très difficile de s'envoler à l'horizontale à la manière des oiseaux. En effet, leurs pattes sont trop faibles pour leur permettre de courir ou de sauter pour prendre leur élan. Leurs ailes sont particulièrement inadaptées au décollage vertical. Ainsi, même si décoller du sol leur est possible, bien que très difficile, les chauves-souris préfèrent s'accrocher aux branches ou au plafond des grottes pour pouvoir dormir. Une fois réveillées, elles se laissent tomber, déployant leurs ailes pour s'envoler directement à l'heure de la chasse. C'est rapide, facile et largement moins coûteux en énergie. D'ailleurs, les articulations des chauves-souris se sont adaptées et se sont inversées par rapport à ceux des autres mammifères pour leur permettre une meilleure accroche. Les chauves-souris possèdent également des tendons qui se bloquent automatiquement dès que l'animal se retrouve en position de suspension, lui permettant ainsi de se soutenir sans effort et surtout sans risque. Elles ne pourront ainsi jamais tomber en dormant. Enfin, on pense aussi que dormir en hauteur permet aux chauves-souris d'échapper à leurs prédateurs au sol. Un avantage supplémentaire. Et voilà, tu sais désormais pourquoi les chauves-souris dorment la tête en bas. À bientôt pour une prochaine question.
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0: Guillaume ?
1: Oui ?
0: Est-ce que tu pourrais me raconter une histoire ?
1: D'accord, mais pas n'importe quelle histoire. Je vais te raconter les animaux. Allongé dans l'herbe, un insecte volant rouge avec des points noirs se pose sur toi. Que veux-tu savoir sur la coccinelle ?
2: Sont-elles toutes rouges avec des points noirs ?
1: Non, et pour cause, il existe environ 5000 espèces et leurs couleurs diffèrent selon les espèces. La plus connue et la plus abondante est la rouge à 7 points. Mais on peut très bien en trouver une noire avec 2 ou 3 taches rouges. Les coccinelles ont des points noirs parce qu'elles sécrètent, lors de leur transformation en adulte, un pigment noir appelé la mélanine qui vient se fixer sur les élytres avec un autre pigment rouge vif. La coloration varie chez les coccinelles et les points noirs peuvent se rassembler en traits, voire recouvrir toutes les élytres dans les cas extrêmes.
2: Que mange-t-elle ?
1: La coccinelle est la meilleure amie du jardinier. Elle se délecte de pucerons et de cochenilles. Ce sont de véritables ogres. On estime qu'une coccinelle, de l'état de larve à l'état adulte, peut dévorer environ 3000 pucerons.
2: Porte-t-elle chance ?
1: Elle aurait porté chance à un homme dans une légende remontant au Xe siècle. L'histoire raconte qu'au Moyen-Âge, un homme a été accusé d'un crime qu'il n'avait pas commis. Condamné à mort, cet homme, qui clamait son innocence, a dû son salut à la présence du petit insecte. En effet, le jour de son exécution publique, le condamné devait avoir la tête tranchée. Mais une coccinelle se posa sur son cou. Aussi, le bourreau enleva la coccinelle très délicatement et tenta de recommencer son dur labeur. Mais quelle ne fut pas sa surprise lorsqu'il constata que la coccinelle était de retour sur le cou du pauvre jeune homme. Le bourreau eut beau insister, mais la coccinelle était obstinée, à tel point que le roi d'alors, Robert II le Pieux, intervint et décida de gracier l'homme, considérant que l'événement était un miracle et que la coccinelle accomplissait là une mission divine. Toujours selon la légende, quelques jours plus tard, le vrai meurtrier fut retrouvé. Les spectateurs, persuadés que le Tout-Puissant avait envoyé la coccinelle pour sauver cet innocent, lui donnèrent le nom de Bête à bon Dieu.
2: Parfois, quand on les prend, un liquide orange reste sur nos mains. C'est quoi ?
1: Il s'agit de sang. C'est du sang expulsé lors d'une saignée réflexe, réponse à une menace, et souvent accompagné d'une immobilisation réflexe. Chez les coccinelles, des glandes rajoutent à ce sang une substance toxique afin de répugner et d'éloigner les prédateurs. Ce sang orange éloigne les fourmis, par exemple.
2: Peut-on différencier une femelle d'un mâle ?
1: Ah, pour ça, il te faudra une bonne loupe. La femelle peut être plus grosse que le mâle dans la majorité des cas, mais quelquefois, quand la coccinelle est en face de larve et qu'elle n'a pas suffisamment mangé, la femelle aura la même corpulence que celle d'un mâle. La grosseur n'est donc pas une différence à prendre en compte. La loupe te sera très utile car il te faudra compter le nombre de segments sur son abdomen en retournant la coccinelle. Il se présente sous la forme visible de petits traits. Les femelles ont plus de segments que les mâles. Mais prends garde à prendre soin de ce petit insecte. N'oublie pas que la coccinelle est une fabuleuse aide pour le jardinage.
2: Pourquoi ai-je tous les ans, à la même époque, des coccinelles à l'intérieur de mon appartement ?
1: Les coccinelles font partie des rares insectes qui passent l'hiver au stade adulte. Les autres insectes le font plutôt sous forme d'œufs, de larves ou de nymphes. Pour passer l'hiver, elles cherchent des abris dans des fentes de rochers, dans des anfractuosités des arbres ou parfois dans les murs et il leur arrive de trouver des fentes sur les habitations, telles les bords de fenêtres par exemple. Elles pénètrent aussi dans les habitations où il fait chaud, ce qui les réveille et les empêche d'entrer en hibernation. Malheureusement, cela les condamne, car non seulement elles ne trouvent rien pour se nourrir, mais surtout, elles vont dépenser de l'énergie en tournant en rond. L'idéal, si tu en vois une chez toi en plein hiver, est de la remettre dehors afin qu'elle trouve un autre abri pour hiverner, sans rien faire, ce qui est nécessaire pour qu'elle garde de l'énergie avant son travail du printemps.

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1: Salut les Pitchouns et bienvenue dans ce nouvel agenda des sorties. Direction les Folk Russes à Bélier. Les Pitchouns vivent une soirée exceptionnelle avec le grand show d'été de la compagnie Alex Grus. Avec un dîner sur place et une ambiance conviviale, venez assister au spectacle d'1h45 mêlant chevaux, musique live et numéros de cirque. Au programme, un grand carrousel avec 26 étalons, des tableaux aériens impressionnants et une histoire familiale portée par beaucoup d'émotions. Et à 23h, les artistes rencontrent le public pour des photos, des autographes et un moment d'échange privilégié pour prolonger la magie de la soirée. Deuxième étape, direction le Pal dans l'Allier. Les familles découvrent un parc unique qui mélange attractions et animaux. Les Pitchouns passent des montagnes russes à la découverte des girafes, des lions ou des éléphants dans un immense espace nature. Une sortie parfaite pour une aventure et plein de découvertes. Et enfin, rendez-vous au Wham Park de Lyon. Les enfants profitent de grands parcours aquatiques gonflables, de toboggans sur l'eau et des activités sportives en plein air. Les Pitchouns peuvent courir, sauter et plonger dans une ambiance ultra festive, une activité parfaite pour continuer l'été en famille. Et voilà les enfants, vous savez tout de cet agenda des Pitchouns. Quant à moi, je vous dis à la semaine prochaine.
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3: Salut nos pitchounes. Dans l'actu de ce dernier jour de la semaine, on vous emmène dans la forêt amazonienne où Ronatan, un Bolivien de 30 ans, est complètement perdu.
4: Aïe aïe aïe, les petits pitchounes, c'est une catastrophe, ils tournent en rond dans cette forêt et ils trouvent pas la sortie.
3: Mais comment vous avez fait pour vous perdre ici?
4: Bah, ils étaient partis pour faire la chasse avec 4 amis de la forêt. Le problème, c'est que je me suis perdu. J'ai jamais retrouvé les autres et ça fait 30 jours que je suis ici. J'ai faim. Ah, tiens, un scorpion, tu en veux un?
3: Tu manges des scorpions?
4: Il faut bien se nourrir. Je mange aussi les vers de terre, tu en veux?
3: Non merci.
4: Il y a soif également. Il faut que j'aille faire pipi.
3: Pourquoi tu dois aller faire pipi si tu as soif?
4: Parce que je vais boire mon urine pour survivre. Il n'y a pas d'eau dans la forêt.
3: Quelle horreur, oh là là, mais c'est vraiment pas drôle d'être perdu ici.
4: À qui le dit-on? Attention, un animal sauvage derrière toi. Il va nous attaquer.
3: Ronatan a finalement été secouru au bout de 30 jours perdu dans la jungle amazonienne. Il a vraiment mangé des insectes et bu son pipi pour pouvoir survivre. Une info bizarre et insolite.
4: Mais 100% vrai.
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6: Salut les pitchounes et bienvenue dans L'école est finie. J'espère que vous allez bien et que vous êtes en pleine forme. On se retrouve aujourd'hui pour la dernière émission de la semaine. On va s'intéresser à plein de belles choses aujourd'hui. L'actu ludique, le chiffre du jour, on termine notre semaine spéciale sur les poulpes. On aura le journal des pitchounes, l'actu ciné, l'agenda et notre dernière anecdote de la semaine. On va parler de cascades géantes. Si jamais ça vous intéresse, rendez-vous prêt à 18h45. Je vais bien sûr vous faire écouter énormément de musique. Radio Pitchoun, c'est avant tout une radio musicale pour se détendre et passer un très très bon moment. Merci de nous avoir choisis. Place à la musique.

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1: Découvrons tous ensemble de nouveaux jouets, de nouveaux livres, jeux vidéo ou encore jeux de société. Voilà le principe de l'actu ludique. J'ai fait des petites recherches pour vous présenter tout ce qui vient de sortir. Ça va forcément vous plaire ou vous allez pouvoir en parler à vos amis. Bref, tout de suite, c'est l'actu ludique sur Radio Pitchoun.
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3: Salut les Pitchouns et bienvenue dans cette nouvelle actu ludique. Aujourd'hui, je vous présente un jouet parfait pour les artistes en herbe, le Dessinéo Manga de Nathan. Pour les enfants dès 9 ans, avec Dessinéo Manga, apprendre à dessiner des personnages de manga devient super facile et amusant. Ce coffret propose des modèles détaillés et des étapes claires pour dessiner des visages, des poses et des expressions typiques de cet univers japonais. En plus, les enfants peuvent laisser libre cours à leur imagination en créant leurs propres histoires avec leurs dessins. L'objectif est de créer des pages de manga. Manga, idéal pour développer leur créativité tout en s'amusant. Alors à vos crayons, le Dessinéo Manga de Nathan est le cadeau parfait pour les fans de dessin et de manga. Et voilà les Pitchouns, vous savez tout de cette actu ludique. Quant à moi, je vous dis à la prochaine.

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1: Le chiffre du jour, les pitchouns. Aujourd'hui, on s'intéresse à notre dernier chiffre de la semaine et nous allons parler des 8 bras encore une fois. Ce lundi, nous avons découvert surtout un chiffre sur les ventouses. Là, on va vraiment s'intéresser aux bras. Les bras des poulpes ont une certaine autonomie, les pitchouns. Déjà, il faut que vous sachiez qu'on n'appelle pas ça donc des tentacules, mais bel et bien des bras. Chaque bras est muni de neurones spéciaux qui permettent aux poulpes d'effectuer certaines actions de manière indépendante. Dépendante du cerveau, donc le cerveau central de l'animal. Par exemple, un bras peut continuer à attraper quelque chose même si ce bras est coupé du reste du corps. Cette capacité étonnante est une adaptation qui permet aux poulpes de survivre face à des prédateurs ou encore à des situations dangereuses. Ce n'est pas pour rien qu'on nous répète sans cesse que la nature est vraiment très bien faite. Le poulpe est un animal incroyable et extraordinaire. Je vous invite vraiment à vous renseigner un petit peu plus si jamais tous ces chiffres du jour de cette semaine vous ont plu. Place à la musique et on se retrouve dans quelques instants pour la positive attitude. J'espère en tout cas que cette semaine sur les poulpes vous a plu.
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1: Dans l'école est finie, on découvre énormément de choses, mais on découvre également de l'actualité, et pas n'importe quelle actualité, une actualité positive. Que se passe-t-il dans le monde de positif? Quelles sont les actions que nous, les humains, pouvons nous faire pour nos semblables de façon belle et harmonieuse? Que se passe-t-il du côté de l'environnement? Pour tout savoir, on écoute tout de suite la positive attitude. Tout de suite, c'est la positive attitude sur Radio Pitchoun.
2: Salut les Pitchouns et bienvenue dans cette nouvelle positive attitude. Aux États-Unis, des mères ont une idée géniale pour aider leurs semblables en difficulté. Elles cachent de l'argent ou des cartes cadeaux dans les rayons bébés des supermarchés. Un geste tout simple qui fait une énorme différence. Tout a commencé avec une vidéo devenue virale. Une maman a trouvé un sac à main dans un rayon bébé et a laissé une surprise à celle qui l'avait oubliée. Depuis, de nombreuses mères de famille américaines se filment en train de cacher de l'argent ou des cartes cadeaux dans un paquet de couches ou de lait maternisé. Une façon d'aider les mères dans le besoin et de faire en sorte qu'elles puissent se faire plaisir tout en s'occupant de leurs enfants. Un petit geste qui a un grand impact, cette initiative nous rappelle qu'un peu de bienveillance peut changer la vie de quelqu'un. Et voilà les Pitchouns, vous savez tout de cette positive attitude. Quant à moi, je vous dis à la prochaine.
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6: Salut nos pitchouns. Dans l'actu de ce dernier jour de la semaine, on vous emmène dans la forêt amazonienne où Ronathan, un Bolivien de 30 ans, est complètement perdu.
7: Aïe aïe aïe, les petits pitchouns, c'est une catastrophe, ils tournent en rond dans cette forêt et ils ne trouvent pas la sortie.
6: Mais comment vous avez fait pour vous perdre ici?
7: Bah, ils étaient partis pour faire la chasse avec 4 amis de la forêt. Le problème, c'est que je me suis perdu. Je n'ai jamais retrouvé les autres et ça fait 30 jours que je suis ici. J'ai faim. Ah, tiens, un scorpion. Tu en veux un?
6: Tu manges des scorpions?
7: Il faut bien se nourrir. Je mange aussi les vers de terre, tu en veux?
6: Non merci.
7: Il y a soif également. Il faut que j'aille faire pipi.
6: Pourquoi tu dois aller faire pipi si tu as soif?
7: Parce que je vais boire mon urine pour survivre. Il n'y a pas d'eau dans la forêt.
6: Quelle horreur, oh là là, mais c'est vraiment pas drôle d'être perdu ici.
7: À qui le dit-on? Attention, un animal sauvage derrière toi, il va nous attaquer.
6: Ronathan a finalement été secouru au bout de 30 jours perdu dans la jungle amazonienne. Il a vraiment mangé des insectes et bu son pipi pour pouvoir survivre. Une info bizarre et insolite.
7: Mais 100% vrai, vrai, vrai, vrai.
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1: C'est parti pour l'actu ciné. Quel film vous allez pouvoir voir ce week-end, ou peut-être que vous allez au cinéma ce soir puisque c'est vendredi et que demain il n'y a pas école. Mais si vous ne savez pas quoi regarder, je vous invite vraiment à écouter cette chronique qui s'appelle l'actu ciné. On va découvrir ce qui sort cette semaine. C'est parti.
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4: Salut les Pitchouns et bienvenue dans cette nouvelle Actu Ciné. Aujourd'hui, on redécouvre un film super attendu. Vaiana répond à l'appel de l'océan et quitte pour la première fois son île de Motunui. Accompagnée du demi-dieu Maui, elle embarque dans un voyage extraordinaire à travers les mers pour aider son peuple à retrouver prospérité et équilibre. Entre îles mystérieuses, créatures marines et épreuves mythiques, cette nouvelle aventure promet d'être aussi épique et mouvante. Et pour changer, ce film est fait avec de vrais acteurs, non pas un dessin animé, mais des effets spéciaux super réalistes pour une immersion totale dans l'univers de Vaiana. Alors rendez-vous le 8 juillet pour découvrir Vaiana, la légende du bout du monde. Et voilà les pitchouns, vous savez tout de cette actu ciné. Quant à moi, je vous dis à la semaine prochaine et je vous laisse découvrir la bande-annonce.

0: sais-tu qui tu es, d'où tu viens?
1: Ces histoires sont vraies.
0: Et celle-ci ne fait que commencer. Au-delà du récif, le chaos et l'obscurité nous guettent. Vaiana, l'océan t'a choisi, mon enfant. Retrouve Maui. Il faut restaurer le cœur de Tefiti et sauver notre peuple.
1: Maui, demi-dieu du vent et de la mer.
2: Idole des hommes.
1: Hein?
2: Il faut dire Maui, métamorphe, demi-dieu du vent et de la mer. Idole des hommes. Ah, et des femmes. Des femmes aussi, idole des hommes et des femmes.
1: T'es incroyable.
2: Je te le fais pas dire.
3: Elle me suit et m'éclaire dans la nuit. Elle m'appelle.
1: J'ai besoin de ton aide.
2: Je ne pars pas à l'aventure avec une mortelle.
1: Mon île, mon peuple. Personne ne survivra si on échoue. Si l'océan m'a choisi, c'est qu'il y a une raison. Et il t'a choisi toi aussi.
2: Écoute, princesse, pour y arriver, on va devoir traverser un océan de malheur.
1: Je ne suis pas une princesse. Je suis la fille d'un chef. Je veille sur mon peuple.
3: Je suis Vaiana.
2: Prête pour une mission héroïque?
1: Prête à sauver le monde.
2: Compte sur moi. Un truc coiffé entre les dents.
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1: Si vous n'avez pas d'idée pour sortir ce week-end, si vous ne savez pas quoi faire tout près de chez vous, ne vous inquiétez pas, Radio Pitchoun est là pour vous et on a préparé un super agenda qui va vous permettre d'avoir des idées sorties pour vous amuser et surtout pour passer un excellent week-end. Cet agenda, il commence tout de suite dans l'école est finie.
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3: Salut les Pitchouns et bienvenue dans ce nouvel agenda des sorties. Direction les Folk Russes à Bélier. Les Pitchouns vivent une soirée exceptionnelle avec le grand show d'été de la compagnie Alex Grus. Avec un dîner sur place et une ambiance conviviale, venez assister au spectacle d'1h45 mêlant chevaux, musique live et numéros de cirque. Au programme, un grand carrousel avec 26 étalons, des tableaux aériens impressionnants et une histoire familiale portée par beaucoup d'émotions. Et à 23h, les artistes rencontrent le public pour des photos, des autographes et un moment d'échange privilégié pour prolonger la magie de la soirée. Deuxième étape, direction le Pal dans l'Allier. Les familles découvrent un parc unique qui mélange attractions et animaux. Les Pitchouns passent des montagnes russes à la découverte des girafes, des lions ou des éléphants dans un immense espace nature. Une sortie parfaite pour une aventure et plein de découvertes. Et enfin, rendez-vous au Wham Park de Lyon. Les enfants profitent de grands parcours aquatiques gonflables, de toboggans sur l'eau et des activités sportives en plein air. Les Pitchouns peuvent courir, sauter et plonger dans une ambiance ultra festive, une activité parfaite pour continuer l'été en famille. Et voilà les enfants, vous savez tout de cet agenda des Pitchouns. Quant à moi, je vous dis à la semaine prochaine.
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0: joyeux non-anniversaire à moi.
1: À qui?
0: À moi.
1: À vous.
0: Un joyeux non-anniversaire à vous.
1: À moi?
0: Mais oui.
1: À moi.
0: Buvons du thé, encore du thé, en nous souhaitant, mon cher, un joyeux non-anniversaire.

0: Vous n'avez qu'un anniversaire. Oh, par an.
1: Un anniversaire seulement par an.
0: Oh, mais il y a 364 non-anniversaires.
1: Aujourd'hui, nous fêtons un de cela.
2: Alors, c'est aussi mon non-anniversaire aujourd'hui.
1: Bien sûr.
0: Oh, que le monde est petit, Dieu dit cela.
1: Alors, dans ce cas... Joyeux non-anniversaire.
3: À moi.
0: À vous.
1: Un joyeux non-anniversaire.
3: À moi.
1: À vous.
0: Soufflez très fort sur la bougie et le vœu s'accomplit.
4: Un joyeux non-anniversaire, mon cher.
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6: L'anecdote du jour, les pitchounes, dernière anecdote de la semaine, et on va parler de cascades géantes. Les cascades sont des chutes d'eau impressionnantes qui offrent un spectacle incroyable. L'une des plus célèbres, ce sont les chutes du Niagara, situées entre le Canada et les États-Unis. Ces chutes spectaculaires sont formées par les eaux du fleuve Niagara qui tombent d'une hauteur de plus de 50 mètres. Le bruit assourdissant et la puissance de l'eau créent un sentiment d'émerveillement incroyable. Les chutes du Niagara donc sont un site touristique très populaire où l'on peut s'approcher de très près et ressentir la force de la nature. Ces chutes d'eau symbolisent la beauté et la grandeur des merveilles naturelles de notre planète. Si un jour vous avez l'occasion d'aller les voir en vrai, je pense que vous allez passer un moment hors du temps, mais peut-être que vous allez pouvoir d'ores et déjà les regarder tout à l'heure après l'émission sur internet. Vous demandez à papa et à maman de vous mettre une petite vidéo, comme ça vous allez pouvoir les découvrir de vos propres yeux et c'est vraiment incroyable, c'est un spectacle qui vaut le détour. J'espère en tout cas que cette anecdote vous a plu. Place à la musique et on se retrouve dans quelques minutes.
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1: L'école est finie, c'est terminé pour aujourd'hui, c'est terminé pour ce vendredi. On se retrouvera lundi pour de nouvelles aventures, une nouvelle semaine, un nouveau chiffre du jour, un nouveau thème. Tout ça dans la joie et la bonne humeur. La semaine prochaine, la thématique de notre chiffre du jour, c'est le Moyen-Âge. On va en apprendre plein sur le Moyen-Âge avec nos 5 chiffres du jour de la semaine. En tout cas, passez un excellent week-end. Si vous n'êtes pas en vacances, là je parle plus aux parents, passez une excellente soirée de vacances, les Pitchouns. Je vous embrasse très très fort. Demain matin, c'est Francis entre 9h et midi. Moi, je vous embrasse. On va passer un bon week-end à se détendre et on se retrouve dans la joie et la bonne humeur. Bon week-end et à lundi.
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5: Salut nos pitchouns. Dans l'actu de ce dernier jour de la semaine, on vous emmène dans la forêt amazonienne où Ronatan, un Bolivien de 30 ans, est complètement perdu.
6: Aïe aïe aïe, les petits pitchouns, c'est une catastrophe, ils tournent en rond dans cette forêt et ils trouvent pas la sortie.
5: Mais comment vous avez fait pour vous perdre ici?
6: Bah, ils étaient partis pour faire la chasse avec 4 amis de la forêt. Le problème, c'est que je me suis perdu. J'ai jamais retrouvé les autres et ça fait 30 jours que je suis ici. J'ai faim. Ah, tiens, un scorpion, tu en veux un?
5: Tu manges des scorpions?
6: Il faut bien se nourrir. Il mange aussi les vers de terre, tu en veux?
5: Non merci.
6: Il y a soif également. Il faut que j'aille faire pipi.
5: Pourquoi tu dois aller faire pipi si tu as soif?
6: Parce que je vais boire mon urine pour survivre. Il n'y a pas d'eau dans la forêt.
5: Quelle horreur, oh là là, mais c'est vraiment pas drôle d'être perdu ici.
6: À qui le dit tout? Attention, un animal sauvage derrière toi, il va nous attaquer.
5: Ronatan a finalement été secouru au bout de 30 jours perdu dans la jungle amazonienne. Il a vraiment mangé des insectes et bu son pipi pour pouvoir survivre. Une info bizarre et insolite.
6: Mais 100% vrai.
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2: Bonjour les amis, connaissez-vous bien tous les légumes ?

Quand l'hiver s'installe, qu'il commence à neiger et qu'il fait très très froid, les oiseaux s'envolent vers les pays chauds. Les cigognes aux longues pattes toutes fines vont prendre le départ. Toute la journée, la maman de Flora a rempli d'énormes valises. Son papa a même insisté pour prendre sa planche à voile. Flora est un peu effrayée. C'est la première fois que la petite cigogne va faire le grand voyage toute seule jusqu'en Afrique. Du coup, son grand frère se moque d'elle. « Tu es une poule mouillée, tu es une poule mouillée !» Ce qui ne rassure pas du tout la petite Flora. Sur la grande place du village, son papa commence le compte à rebours. « 3, 2, 1, on y va !» Et là, tous ensemble, les grands oiseaux blancs prennent leur envol. Au début, Flora se sent toute maladroite, mais très vite, elle est beaucoup plus à l'aise. Elle fait des loopings, elle monte et descend au-dessus des nuages et avance de plus en plus vite. Mais tout à coup, le ciel se couvre. D'énormes nuages noirs apparaissent et de grosses gouttes de pluie commencent à tomber. La pauvre petite Flora ne voit plus rien autour d'elle. Elle se met à crier. « Papa, maman, où êtes-vous ?» Mais pas de réponse. Au bout d'un long moment, Flora entend des bruits d'ailes. La voilà rassurée, elle redouble d'efforts pour les rattraper. C'est alors que la troupe d'oiseaux devant elle commence à descendre vers le sol. « Chouette !» se dit Flora. « Ça y est, on est arrivé !» Elle se concentre pour l'atterrissage, réussit parfaitement à se reposer sur ses pattes et court, court, court pour rejoindre sa famille. Mais là, Flora a une mauvaise surprise. Elle n'a pas suivi les bons oiseaux. Aucune cigogne en vue. Elle est au milieu d'une troupe de canards. Elle se met à pleurer à chaudes larmes. Bouh, j'ai perdu ma famille. Bouh, je ne reverrai jamais mon papa et ma maman. Flora, la cigogne, n'entend pas qu'un petit garçon s'approche d'elle tout doucement. Bonjour, lui dit-il. Pourquoi pleures-tu? Que se passe-t-il? Flora est tellement malheureuse qu'elle n'arrive plus à parler. « Je m'appelle Rudy, » lui dit gentiment le petit garçon. « Ici, tu es en Inde. »« En Inde ?» s'exclame Flora en ouvrant de grands yeux tout surpris. « Oui, » répond Rudy. « Tu as dû te perdre car tu es la première cigogne que je rencontre. Mais je connais un bon moyen pour que tu retrouves ton chemin. » Rudy l'emmène dans sa cabane et attrape son livre de géographie. À l'école, c'est sa matière préférée. Il connaît tous les pays du monde par cœur. Tu vois, dit-il en lui montrant la carte, l'Inde c'est ici et l'Afrique c'est juste là. Ce n'est pas à côté, mais si tu prends ce livre avec toi, tu ne te tromperas pas. Il suffit que tu voles toujours tout droit. Flora se sent soulagée. Elle va enfin pouvoir retrouver son papa et sa maman. Au revoir, dit-elle au petit Indien. Merci beaucoup pour ton aide. Un jour, je reviendrai et je te rapporterai ton livre de géographie. Au revoir, dit le petit garçon. Fais bonne route, j'espère que l'on se reverra très bientôt. Et grâce à Rudy, Flora ne se perd pas. Elle vole très très vite direction l'Afrique. Elle se pose tout en douceur au milieu de la savane. Et là, elle voit arriver toute sa famille qui pousse de grands cris de joie. On a eu tellement peur, lui dit sa maman en la serrant dans ses bras. On pensait que tu avais disparu. Je me suis perdue, raconte Flora, mais j'ai retrouvé mon chemin et maintenant je ne me perdrai plus jamais. Et l'année prochaine, quand on partira en vacances, je vous montrerai la route jusqu'en Inde. Il faudra aller voir mon ami Rudy. Et aux vacances d'après, toute la famille de Flora s'envola vers l'Inde. Et elle rapporta, comme promis, son livre au gentil Rudy.

0: Sophie avait 7 ans. Elle était très jolie, avec deux tresses rousses qui bougeaient tout le temps. Elle aimait dessiner. Elle dessinait la maison qui avait beaucoup de fenêtres et une grosse cheminée sur le pignon de l'est. Elle dessinait son papa, sa maman, son petit frère aussi, qui n'avait que 8 mois. Mais elle aimait aussi dessiner son oncle Thomas, qu'on appelait le bonhomme Tom. Il était très vieux et n'avait plus de cheveux, mais une grande barbe toute blanche. C'était plus facile à dessiner. Il faut dire que le bonhomme Tom restait chez lui. Mais sa maison était à 3 minutes à pied. Et Sophie y allait quasiment tous les jours. Et chaque fois, elle lui apportait un nouveau dessin. Et chaque fois, son oncle avait pour elle un tout petit cadeau. La première fois, c'était un petit livre, avec dedans une toute petite phrase. D'autres fois, c'était une petite bague ou un bracelet de pacotille, une vieille photo de lui quand il était jeune et 1000 autres babioles qui n'avaient de valeur que celles que donnent aux choses l'intention de faire plaisir. Il le disait souvent d'ailleurs à propos des dessins de Sophie.
1: « Tu ne pourrais rien m'offrir de plus précieux, ma belle. »
0: Sophie avait aussi un ami qui s'appelait Emilio et qui avait, selon elle, une peau de caramel. Sophie aimait beaucoup le caramel. Et elle aimait beaucoup Emilio. Elle aimait beaucoup le dessiner parce que ça faisait d'autres couleurs dans le tableau. Ah, j'ai oublié de dire qu'elle avait un gros chat noir avec des taches blanches qui s'appelait Monsieur et dont le sport favori était la chasse aux oiseaux. Elle avait beau lui faire 1000 reproches et menaces, c'est dans la nature des choses. Bon. Ils habitaient tous un petit village près d'un grand lac. Tous les matins, Emilio, dont le père était pêcheur de dorées et de perchaudes, allait faire son tour sur une plage tout près de la maison. Un beau jour d'avril, Emilio arrive, tout excité. Il avait vu quelque chose briller sur le sable. C'était un gros morceau de verre assez épais qui semblait avoir en lui toutes les couleurs. Le soleil, bien entendu, y était pour quelque chose. Mais ce gros bijou lui parut magique et plein de mystère. Et les couleurs sortaient du verre pour aller se poser sur les meubles et sur les murs.
2: Là, j'ai trouvé un cadeau pour Sophie.
0: Et il partit aussitôt pour aller la surprendre avec sa trouvaille. Sophie fut surprise et ravie, il faut dire. Ils jouèrent toute la journée avec le tesson qui avait été le fond d'une grosse bouteille. Mais Emilio attendit le soir pour l'offrir à Sophie. Elle le mit sous son oreiller pour dormir. Le lendemain, rien de plus pressé, Sophie alla montrer sa merveille au bonhomme Tom, qui se montra ébloui. Il lui expliqua le prisme et comment cela décompose la lumière, ce qui, aux yeux de Sophie, donna encore plus de valeur au cadeau d'Emilio. Elle l'appela l'œil. Puis, les jours et les mois passèrent. On fit beaucoup de dessins avec toutes les couleurs de l'œil et du soleil. Et l'automne vint. Les feuilles quittèrent les arbres et le vieil oncle tomba malade. La dernière visite que lui firent Sophie et Emilio ensemble, à la fin d'octobre, fut d'une tristesse difficile à vivre, malgré les efforts que fit le bonhomme pour rire avec eux et alléger l'ambiance. Il leur dit à la fin
1: « Si jamais vous avez des problèmes que vous pensez que je pourrais résoudre, appelez-moi. Même je suis mort. Je demanderai la permission au bon Dieu de vous venir en aide. »
0: Il mourut peu après, ce qui causa grand chagrin à tout le monde. Mais, comme le vieux disait souvent,
1: c'est dans la nature des choses.
0: Et c'est dans la nature des enfants de se remettre, d'oublier tous les chagrins et de vivre.

0: L'hiver passa donc avec ses bonhommes de neige et ses glissades, les patins sur le lac, les jours de ski et les promenades dans le petit bois à se prendre pour des chasseurs. Et le printemps revint quand la corneille vint dire à tout le monde Sophie gardait sur le rebord de la fenêtre tous les cadeaux du bonhomme Tom, mais elle aimait surtout y laisser l'œil de toutes les couleurs. Parce que le soleil du matin mettait sur le plafond de sa chambre un arc-en-ciel qui lui semblait toujours nouveau. Puis, un matin d'avril qu'il faisait très beau, elle eut la désagréable surprise de ne plus voir la belle tache aux couleurs familières et, scrutant le rebord de la fenêtre, de ne plus voir le cadeau d'Emilio. Elle était pourtant sûre et certaine de l'avoir déposé là, hier soir. Mystère. Elle consulta sa maman, son papa, qui n'y comprenait rien. Sa maman, cependant, lui dit
1: « Bien sûr, hier soir, j'ai ouvert ta fenêtre pour que tu respires du bon air toute la nuit. Mais je ne vois pas qui aurait pu. »
0: En effet, on ne voyait pas. Ce serait difficile d'annoncer cela à Emilio, mais comme il finirait par l'apprendre, Sophie partit le lui dire et lui demander secours. Emilio fut déçu, bien sûr, mais encore plus excité par le défi au détective en lui qui n'attendait qu'une occasion pour montrer ses talents. Et ils avisèrent. Est-ce que ça pourrait être monsieur? Mais qu'est-ce qu'un chat ferait d'un morceau de verre? Allons voir. Monsieur fut très surpris qu'on l'accuse de quoi que ce soit, lui qui avait dormi toute la nuit dans son panier, enfermé dans le petit tambour. Ils en étaient là de leurs investigations, lorsqu'Emilio se rappela soudain.
2: « Et si on demandait au bonhomme Tom ?»
0: Il n'osait pas terminer sa phrase.
3: « Le bonhomme Tom est mort !»
0: dit Sophie, réaliste.
2: « Mais il nous avait dit que si jamais... »
3: « C'est vrai, qu'il nous aiderait, ou qu'il demanderait la permission. »
2: « Ça coûte rien d'essayer. Ça ne peut pas être pire. » »«
3: On essaie. Mais comment on fait ?»«
2: Bien, c'est comme faire une prière, je suppose. On arrête de parler, on ferme les yeux, puis on demande au bonhomme Tom de nous aider à retrouver l'œil. »
0: Et, en plein midi, près du gros érable qui commençait à faire ses feuilles, Sophie et Emilio fermèrent les yeux et demandèrent au vieux bonhomme, ou à son âme, de tenir sa promesse. Après quelques minutes d'un silence chargé de souvenirs, Emilio déclara
2: « Bon, on lui a demandé. Maintenant, il faut attendre. »
0: Ils attendirent. Jusqu'au soir. Rien ne leur venait à l'esprit. Puis, on verrait demain. Et le bonhomme est peut-être très loin rendu, ou Dieu seul le sait. On s'endormit là-dessus. Le lendemain matin, de bonne heure, Sophie appela Emilio et lui demanda de venir la voir au plus vite. Il fut chez Sophie dans les minutes suivantes.
2: Alors, il y a de nouveau ?
3: Oui, j'ai rêvé. J'ai rêvé que monsieur me parlait.
2: Un chat qui parle ?
3: Oui, il parlait dans mon rêve. Moi, je l'accusais d'avoir volé mon bel œil et il me disait... Moi, mademoiselle Sophie, je ne m'intéresse qu'aux oiseaux
4: et je ne vole jamais personne, moi. Mais parlant d'oiseaux, allez donc demander à la corneille des nouvelles de votre morceau de bouteille. Qui sait, elle en aurait peut-être entendu parler. Hein? Allez, avant d'accuser le premier animal venu.
3: Et le chat s'en allait en riant.
2: Je l'ai,
0: dit Emilio.
2: Je le sais. Un jour, le bonhomme Tom m'a dit que les corneilles sont très attirées par tout ce qui brille. On va aller examiner son nid dans les hauts de l'érable.
0: Et on y alla. Mais la corneille y était et répondit vertement à cette intrusion dans son domaine. Emilio dut redescendre en s'excusant.
2: Elle n'aurait crevé les yeux.
0: Sophie eut alors une idée. Ils allèrent trouver monsieur. Et elle lui demanda de monter à l'assaut du nid. Monsieur sembla d'abord tout indifférent. Puis finit par les suivre. Rendu au pied de l'arbre, quand il vit la corneille sur son nid, cela réveilla en lui le chasseur et il grimpa à la vitesse de l'éclair. La corneille aussitôt s'envola avec des croix furieux. Le chat renversa le nid et on eut la surprise de voir tomber trois boutons dorés. Une boucle d'oreille que maman croyait avoir perdue dans le jardin et l'œil de toutes les couleurs. On fit une grande fête, à laquelle on invita même monsieur. Une soucoupe pleine de lait finit par réconcilier avec tout le monde. La corneille alla s'établir ailleurs. Le papa de Sophie lui fabriqua un petit coffret à bijoux et tous les soirs, elle y enferma le précieux cadeau d'Emilio. Et, un soir qu'elle pensait au bonhomme Tom, elle ouvrit le premier cadeau. Le tout petit livre, avec une toute petite phrase, écrite en tout petit.
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9: La petite Anaïs est bien triste. Voilà plus d'un mois que sa maman est malade. Et personne n'arrive à la guérir. Tandis qu'elle se désole, la porte s'ouvre et la vieille voisine entre dans la chambre.
10: Il paraît que ta mère est malade, petite. Il fallait venir me chercher. Je sais très bien soigner les gens.
11: Si tu veux que ta maman guérisse, il lui faut faire une tisane avec une plante de la montagne, l'eau pure du torrent et un œuf de poule faisane.
9: Il fait nuit et sa maman s'est endormie. Alors la petite Anaïs met son châle, son écharpe et ses bottes, prend son panier et sa gourde, allume une bougie et s'en va. Elle marche depuis un long moment lorsqu'une femme surgit devant elle. Ses cheveux d'argent brillent sur sa longue cape noire. Elle lui dit « Qui t'a permis de venir ici ? Je suis la nuit et tu n'as pas le droit d'être chez moi. »
11: « Oh, pauvre nuit, comme ça doit être triste pour vous de ne jamais voir la lumière. Tenez, je vous donne ma bougie. » « Sais-tu qu'il y a plus de 1000 ans que je suis ici et personne encore ne m'a donné un peu de lumière. Tu es une brave petite fille, va où tu veux. »
9: Anaïs poursuit donc son chemin. Anaïs arrive au torrent. Elle prend sa gourde pour la remplir d'eau pure, mais un petit nain jaillit du torrent en tordant sa barbe pleine d'eau. Il se fâche.
12: « Je t'interdis de prendre de mon eau. Je suis le torrent et cette eau est à moi. »
11: « Oh, pauvre torrent, comme ce doit être triste pour vous de toujours boire de cette même eau. J'ai un peu de sucre dans ma poche. Prenez-le, vous verrez comme cela donne bon goût. »
12: Oh, sais-tu qu'il y a plus de 1000 ans que je suis ici, et tant que je suis ici, et personne encore ne m'a donné un peu de goût. Tu es une brave petite.

0: ici depuis un long moment et personne encore ne m'a donné un peu de chaleur. Tu es une brave petite fille, prends l'œuf que tu veux. »
1: Anaïs met un œuf dans son panier et se met à gravir la montagne. Après avoir beaucoup cherché, elle finit par trouver la plante. Elle l'accueille et la met dans son panier. À cet instant, le géant de la montagne se réveille et hurle de colère.
2: « Voleuse, rends-moi ma plante ou je te tords le cou !»
1: Affolée, la pauvre Anaïs descend en courant la montagne, glisse, tombe, se relève, court, tandis que le géant s'élance à sa poursuite. Mais comme il enjambe le nid de la faisane, celle-ci lui pique la jambe si fort que le géant s'arrête un peu pour se soigner. Pendant ce temps, Anaïs court et franchit le torrent. Le géant s'élance à nouveau, mais comme il arrive au torrent, celui-ci grossit tellement qu'il devient presque un fleuve qu'il met beaucoup de temps à traverser. Il cherche Anaïs, mais ne peut plus la voir, car la nuit a soufflé sa bougie. Tout est noir autour de lui. Alors, en bougonnant, il retourne à sa montagne. Anaïs rentre chez elle et prépare vite la tisane, avec l'eau pure du torrent, la plante de la montagne et l'œuf de la faisane. Et sûrement, c'était une fameuse tisane, car elle guérit aussitôt sa maman.

La sorcière Adélaïde vivait heureuse depuis longtemps. Elle était extrêmement laide, ce qui est très important pour une sorcière. Le samedi, matin ou soir, selon la lune, elle allait chez le coiffeur qui voulait bien lui faire des chignons abominables et parfaitement réussis. Elle possédait un balai confortable et rapide, ce qui est très utile pour une sorcière. Tous les dimanches, dans les rues ou dans le ciel, elle partait en promenade. Adélaïde tenait une boutique de sorcière au numéro 14, rue du Temps qui passe. Sur la porte, elle avait écrit « Adélaïde, sorcière véritable, depuis toujours et pour longtemps, transforme chaque chose en toute chose. » Dans sa boutique, Adélaïde vendait toutes sortes de poudres magiques, de recettes magiques et de formules magiques. Elle vendait une poudre qui pouvait transformer un dentiste en tartelette aux fraises, une autre qui pouvait transformer un tabouret en cheval à bascule. Elle vendait aussi la recette de la soupe qui fait pousser la barbe et les cheveux. Adélaïde enfin vendait des formules magiques très utiles, comme celle-ci par exemple. Mâchouiller paillasson, amber les ficotons, pour ranger ses jouets tout en restant assis. Donc, Adélaïde vivait heureuse dans sa boutique qu'elle ouvrait chaque matin et fermait chaque soir. Le samedi, elle se rendait chez son coiffeur et le dimanche, elle se promenait en balai. Mais voilà qu'un jour, Adélaïde ouvre le journal et elle pousse un cri. Elle vient de lire une nouvelle surprenante écrite en toutes lettres. Le robot Archibald Archifort est heureux de vous informer qu'il s'installe aujourd'hui au numéro 25 de la rue du Temps qui passe. Par le chignon de ma grand-mère, qu'est-ce que ce robot vient faire dans ma rue? Aussitôt, elle ferme sa boutique et elle court jusqu'au numéro 25. Au-dessus de la porte, sur une plaque dorée toute neuve et toute brillante, sont gravés ces mots « Robot Archibald Archifort transforme, répare, modifie, arrange absolument tout, bureau ouvert tous les jours, sauf le dimanche, dès le matin et jusqu'au soir, depuis l'automne jusqu'au printemps. » Adélaïde revient à sa boutique terriblement inquiète. « Ce robot est donc si puissant ?» Par le chignon de ma grand-mère, je saurai bien ce qu'il ne sait pas. Et elle décide de se rendre chez Archibald Archifort pour lui demander l'impossible. Adélaïde prépare une tisane magique qu'elle a elle-même inventée, elle en boit un grand bol et tout aussitôt, elle se transforme en jardinier. Sabots, râteaux, paniers, on dirait un véritable

0: véritable jardinier. Fermant sa boutique et ainsi déguisée, la sorcière court sonner à la porte du robot. Celui-ci la reçoit fort aimablement. Il dit à la sorcière transformée en jardinier :
1: Bonjour, monsieur. Que voulez-vous ? Demandez, car je peux tout, du moins à ce qu'il me semble.
0: Adélaïde répond : Monsieur le robot, voyez, je suis le jardinier de la ville. C'est l'automne, hélas, et je dois ratisser toutes les feuilles mortes tombées dans les jardins. Je suis très fatigué. Je pensais que peut-être vous pourriez me vendre la recette d'une tisane magique dont j'arroserai les arbres et les feuilles ne tomberaient plus.
1: Une recette magique ? Les recettes magiques sont l'affaire des sorcières. Mais je peux vous vendre ce ramasse-feuilles adaptable. Il suffit de le fixer au manche de votre râteau et de vous promener tranquillement sous les arbres.
0: Adélaïde n'en croit pas ses yeux. Elle remercie le robot. Elle prend le ramasse-feuilles et elle retourne chez elle, fort déçue. Par le chignon de ma grand-mère, je saurai bien ce qu'il ne sait pas. Le lendemain, Adélaïde choisit dans sa boutique une poudre magique et l'on met une pincée sur sa tête et tout aussitôt, elle se transforme en rameneur. Visage noir, pantalon, bonnet, on dirait un véritable rameneur. Fermant sa boutique et ainsi déguisée, la sorcière court sonner à la porte du robot.
1: Bonjour, jeune homme, que voulez-vous ? Demandez, car je peux tout, du moins à ce qu'il me semble.
0: Monsieur le robot, voyez, je suis le ramoneur de la ville. Bientôt viendra l'hiver, hélas, et je devrais ramener toutes les cheminées. Je suis très fatigué et je pensais que peut-être vous pourriez me vendre une poudre magique. J'en mettrais une pincée sur chaque toit et les cheminées seraient nettoyées.
1: Une poudre magique ? Les poudres magiques sont l'affaire des sorcières. Mais je peux vous vendre ce gratte-cheminée automatique, il suffit de le poser sur le toit et d'attendre tranquillement en bas.
0: Adélaïde est abasourdie. Elle remercie le robot, elle prend le gratte-cheminée et elle retourne chez elle, fort pensive. Par le chignon de ma grand-mère, ce robot est très fort, mais je saurai bien ce qu'il ne sait pas. Le lendemain, elle choisit une formule magique. Elle la récite en se regardant dans la glace. Sucette, pistache, abricot, cornets et cornettes, boubou les boulots. Sucette, pistache, abricot, cornets et cornettes, boubou les boulots. Et la voilà aussitôt transformée en marchande de glace. Cornet simple, cornet double, tablier, on dirait une véritable marchande de glace. Fermant sa boutique et ainsi déguisée, la sorcière court à la porte du robot.
1: Bonjour mademoiselle, que voulez-vous ? Demandez, car je peux tout, du moins à ce qu'il me semble.
0: Monsieur le robot, voyez, je suis la marchande de glace de la ville. L'été dernier, hélas, il a fait très chaud et je me suis fatigué à mettre les boules de glace dans les cornets. Je pensais que peut-être vous pourriez m'indiquer une formule magique pour remplir mes cornets.
1: Une formule magique ? Les formules magiques sont l'affaire des sorcières, mais je peux vous vendre ce creuse-glace électronique. Il suffit de mettre ici la glace et là les cornets et de s'asseoir tranquillement à côté.
0: Adélaïde est éblouie. Oubliant de remercier le robot tant elle est impressionnée, elle prend le creuse-glace et retourne chez elle. Par le chignon de ma grand-mère, ce robot est décidément très fort et je crois bien qu'il sait tout. Elle verse des larmes de désespoir sur ses livres de recettes et ses boîtes de poudre. Un matin, alors que la pauvre Adélaïde regarde son balai faire le ménage, la porte de la boutique s'ouvre et qui entre ? Le robot Archibald Archifort.
1: Bonjour, madame la sorcière. Voyez, je suis votre voisin et je viens vous inviter, si vous le voulez bien, à faire une promenade dimanche matin dans ma voiture avion-bateau qui est électronico-automatico-adaptable et surtout très confortable.
0: La sorcière, qui ne sait plus ce qu'elle dit, balbutie.
2: Avec plaisir, je vous remercie, monsieur Harry Chibot. Alors, à dimanche, je serai prête de bonne heure.
0: Le samedi, Adélaïde court chez son coiffeur qui réussit un magnifique chignon à étages en quatre couleurs. Le dimanche, tôt le matin, la sorcière est prête. Elle attend, mais le robot n'arrive pas. Il entre enfin dans la boutique à 11h, ce qui est fort tard.
1: Quelle catastrophe! Ma voiture avion-bateau est en panne. Je n'ai pas réussi à la réparer, une pièce du moteur est cassée, il faudra attendre très longtemps pour la remplacer, car c'est une pièce très rare et très perfectionnée.
2: Monsieur Archibald, si j'osais, je vous proposerais une promenade sur mon balai magique. Les balais, voyez-vous, sont l'affaire des sorcières.
1: Avec plaisir.
0: Tous deux s'assoient sur le balai magique et s'envolent par-dessus les toits.
2: Nananère, par le chignon de ma grand-mère, voilà donc mon balai magique transformé en promène-robot automatico-adaptable.
0: Le robot et la sorcière passèrent ensemble une excellente journée et depuis ce temps-là, ils sont les meilleurs amis du monde.
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0: Il était une fois un brave petit âne qui commençait à se faire vieux. Voyant que son maître ne comptait plus sur lui pour le travail quotidien, il décida de partir et d'aller jusqu'à la ville de Brême pour devenir musicien. Il faut dire qu'il était convaincu d'avoir une voix remarquable et que ses « i-an, i-an » étaient dignes des plus grands opéras. Un beau matin, le voilà parti. Au bout d'un moment, il croise sur son chemin un vieux chien tout triste qui se confie à lui. Le chien, plus guère utile ni pour la chasse ni pour la garde, décida de suivre l'âne et de se faire autant que lui musicien, car ses aboiements étaient encore respectables. À mi-chemin de Brême, les voilà qui tombent sur un chat tout tremblant. Comme nos deux amis, le matou avait bien des problèmes. Les souris lui faisaient peur et plus personne ne voulait de lui dans les maisons du voisinage. Ces miaulements aigus de chat firent dire à l'âne et au chien qu'ils feraient bien de se joindre à leur orchestre et qu'à Brême, ils auraient ensemble sûrement beaucoup de succès. Et les voilà, le moral au beau fixe, s'engageant à la queue leu-leu sur la grande route. Près d'une ferme, les cocoricots d'un grand coq les fit sursauter. Le volatile vint vers eux, l'air inquiet. « Mon fermier a projet de me faire rôtir demain pour les noces de son fils. Il me faut fuir. Puis-je me joindre à vous ?» Charmé par la voix de ténor du coq, nos compagnons acceptèrent et lui expliquèrent leur projet d'orchestre. Tout heureux de l'aubaine, le coq partit avec ses nouveaux amis. Le soir, ils arrivèrent près d'une chaumière et s'approchèrent de la fenêtre allumée. C'est alors qu'ils virent à l'intérieur quatre brigands attablés devant un délicieux repas. « J'ai un plan, » dit l'âne. Alors le chien grimpa sur le dos du baudet, le chat sur le dos du chien et le coq sur le dos du chat. La pyramide improvisée se mit tout contre la fenêtre et nos amis commencèrent à chanter à tue-tête. Le vacarme fut épouvantable. I-an, i-an, wah, wah, wah, miaou, miaou, cocorico. Toutes les voix se mélangeaient en un tintamarre gigantesque. Les brigands affolés, croyant pour l'un que c'était un fantôme, des gnomes pour le second et le diable en personne pour le troisième et enfin un ouragan terrible pour le dernier, s'enfuirent de la maison ventre à terre. Nos quatre amis se régalèrent du repas abandonné et s'endormirent, satisfaits du bon tour qu'ils venaient de jouer aux brigands. Mais vers minuit, les voleurs, voulant en avoir le cœur net, revinrent sur leurs pas. Le chien, qui malgré son âge avait encore l'oreille fine, entendit le bruit de leurs souliers sur les graviers de la cour. Il prévint les autres animaux et ils se cachèrent du mieux possible. Une fois à l'intérieur, les quatre brigands furent assaillis par nos quatre musiciens en furie. L'âne à coups de sabots, le chien de ses crocs, le chat de ses griffes et le coq de son bec pointu mirent en pièces et définitivement en fuite les quatre indésirables personnages. Ils trouvèrent le maître de maison bâillonné dans la cave et le libérèrent. Nos quatre amis n'arrivèrent jamais à Brême, car le propriétaire, reconnaissant, décida de les adopter. Ainsi, nos quatre compagnons musiciens purent chanter à tue-tête, soir et matin, sans gêner personne, car figurez-vous que leur nouveau maître était sourd comme un pot.
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0: et Gretel. Dans un pays très lointain, à l'orée d'une forêt profonde, vivaient un bûcheron, sa femme et leurs deux enfants, Hansel et Gretel. L'hiver de cette année-là fut plus rigoureux que les précédents. Et lorsque les premiers bourgeons apparurent, une grande famine s'était abattue sur la région. Un soir où il n'avait eu qu'un quignon de pain pour repas, l'homme se lamenta et se tourna vers sa femme.
1: Que faire? Si cela continue, nous allons tous mourir de faim. Les gens n'ont même plus de quoi se payer du bois.
2: J'ai une idée. Demain, emmenons les enfants dans la forêt. Nous irons couper des branches et nous leur préparerons un feu auprès duquel ils se réchaufferont. Rien de plus facile ensuite que de les abandonner.
1: Ce que tu proposes est inacceptable. Ils se feront manger par les bêtes sauvages. Non, ça n'est pas possible.
2: Sans que tu aies. Alors nous mourrons tous de faim.
0: Et la femme, froide et têtue, le persuada. Les deux enfants avaient tellement faim qu'ils n'avaient pu s'endormir.
3: Hansel, qu'allons-nous devenir?
4: Ne t'inquiète pas, petite sœur. Je vais me glisser dehors et remplir mes poches de petits cailloux blancs. Ainsi, je saurai bien retrouver notre chemin.
0: Lorsque leurs parents furent endormis, le petit garçon se glissa dehors et ramassa les petites pierres blanches.
4: Dors en paix, petite sœur. Tu ne crains plus rien.
0: Bien avant le lever du soleil, leur mère les réveilla.
2: Debout! Allez! Debout, paresseux! Nous partons en forêt ramasser du bois! Allez! Debout!
0: Elle leur donna à chacun un morceau de pain dur.
2: Gardez-vous de le manger maintenant, car vous n'aurez plus rien à midi!
0: Gretel prit les deux quignons et ils s'enfoncèrent dans la forêt. Hansel prit soin de laisser tomber un à un ses petits cailloux blancs. À midi, leur père ramassa des brindilles, alluma un feu et leur recommanda.
1: Ne quittez pas cet endroit tant que nous ne serons pas venus vous chercher.
4: Promis, père, nous vous attendrons.
0: Et le temps leur parut si long qu'ils s'endormirent. Lorsqu'ils se réveillèrent, il faisait nuit noire.
3: Hansel, j'ai peur. Qu'allons-nous faire?
4: Regarde ce que j'ai semé. Suivons les petites pierres. Elles nous conduiront à la maison.
0: L'aube se levait à peine lorsque les deux enfants virent le toit de la chaumière. Leur mère ouvrit la porte brusquement avant même qu'ils aient frappé.
2: Chenapan, qu'avez-vous fait dans la forêt? Nous pensions que vous ne vouliez plus rentrer.
0: Le père, heureux de les revoir, leur offrit un bol de soupe.
1: Un seigneur a acheté notre bois. Ainsi, nous aurons de quoi manger pendant quelque temps.
0: Mais la misère fut de nouveau là. Et une nuit, les enfants entendirent leur mère dire à leur père.
2: Nous n'avons de nouveau plus rien à manger. La dernière miche de pain sera terminée demain. Si nous voulons survivre, il faut perdre les enfants et les emmener encore plus loin dans la forêt afin qu'ils ne retrouvent pas leur chemin.
1: Ne vaudrait-il pas mieux partager notre dernier morceau de pain avec eux?
0: Mais la femme l'injuria et lui fit de nombreux reproches. Et comme il avait cédé une première fois, il dut baisser les bras une seconde fois. Hansel, alerté, voulut sortir ramasser des petits cailloux. Mais leur mère avait cadenassé la porte.
4: « Ne t'inquiète pas, petite sœur, nous trouverons bien un moyen. »
0: Le lendemain, lorsque la femme vint les réveiller, elle leur donna un quignon de pain. Le petit garçon prit soin de ne pas le manger. Ainsi, il put l'émietter sur le chemin de la forêt. Leurs parents les conduisirent encore plus profondément dans le sous-bois. Ils firent un feu et, comme la dernière fois, leur conseillèrent.
1: Ne quittez pas cet endroit tant que nous ne serons pas venus vous chercher.
5: Promis, père, nous vous attendrons.
0: Mais l'après-midi passa sans que personne ne vînt les chercher, et lorsque la nuit tomba, les braises du foyer s'éteignirent.
4: Attendons que la lune ne se lève, et grâce aux miettes de pain, nous retrouverons notre chemin.
0: Mais les oiseaux, affamés par un hiver rude, avaient tout mangé. Aussi, les enfants marchèrent pendant de longues heures, s'enfonçant de plus en plus profondément dans la forêt jusqu'à l'épuisement. Le petit matin les trouva transis de froid. Ils en seraient sans doute morts si un oiseau, plus blanc que la neige, n'avait voloté autour d'eux, leur indiquant un sentier plus touffu que les autres. Hansel, ne sachant plus que faire, décida de le suivre. Ils arrivèrent devant une maisonnette aux formes appétissantes.
4: Viens voir, Gretel. Oh, regarde, le toit est en pain et les murs sont
2: c'est
4: en gâteau. Régalons-nous.
2: Oh oui.
0: Ils n'avaient pas plutôt commencé à grignoter qu'une voix doucereuse susurrait.
6: Grignot, grignote, grignotant, qui se régale de ma maison?
0: Les enfants sursautèrent et laissèrent tomber l'un un bout de pain, l'autre un morceau de gâteau. Une très vieille dame, plus âgée que le monde, ouvrit la porte.
6: N'ayez pas peur, mes enfants, je ne vous ferai aucun mal. Entrez donc vous réchauffer près de la cheminée.
0: Elle les prit par la main et les emmena à l'intérieur. Là, elle leur cuisina une omelette au lard et des œufs à la neige.
6: Je vous ai préparé deux jolis petits lits pour que vous puissiez vous reposer. Suivez-moi, les enfants.
0: Mais derrière cette gentille femme se cachait une méchante sorcière. Elle avait bâti sa maison en sucrerie pour mieux attirer les enfants et avait l'habitude de les manger.
6: Je vais les engraisser et ensuite je les dévorerai.
0: Et avant que les enfants ne se réveillent, elle emmena Hansel et l'enferma dans une petite cage.
4: Au secours! Au secours, Gretel!
6: Cela ne sert à rien de crier. Ta sœur est également ma prisonnière.
0: Elle tira la petite fille de son lit, la rudoya et l'emmena à la cuisine.
6: Tu vas préparer de bons petits plats pour ton frère. Et quand il sera gras, à souhait, je le ferai rôtir.
0: Gretel pleura à chaudes larmes, mais elle fut obligée d'obéir à la sorcière. Les mets les plus raffinés furent pour Hansel, tandis que la pauvre Gretel n'avait que des os et des arêtes de poisson pour se rassasier. Hansel réfléchit à la meilleure façon d'échapper aux griffes de la mégère. Chaque jour, celle-ci passait sa main décharnée dans la cage et tâtait un doigt du petit garçon. Comme beaucoup de sorcières, la méchante femme avait la vue trouble.
6: Je ne comprends pas. Tu ne grossis pas du tout. Manges-tu bien tout ce que l'on t'apporte?
4: Je mange jusqu'à plus faim.
0: Mais rusé, celui-ci lui tendait un petit os de poulet à palper.
6: Corne-bredouille, par les plumes de mon hibou, je trouverai bien le moyen de t'engraisser.
0: Et elle courut à la cuisine, houspiller Gretel.
6: Bon à rien, petite andouille! Ton frère ne mange pas, pourquoi ne lui fais-tu pas de bons petits plats?
0: Et la vieille femme mit dans un gros chaudron différents légumes, des morceaux de viande et une mixture noirâtre de sa composition.
6: Et s'il ne mange pas cela, je rends mon tablier de sorcière.
0: Au bout de 4 semaines, la sorcière finit par s'arracher ses derniers cheveux.
6: Malgré ma potion magique, il n'a pas engraissé. Oh, me serais-je trompée dans ma formule? Par les poils de mon crapaud, je ne sais plus quoi faire. Gretel, viens ici tout de suite et allume le feu dans le four à pain avant d'aller faire bouillir de l'eau.
4: Je ne peux plus attendre. Je vais le faire bouillir avec des dents de chameau et des crottes de souris pour qu'il soit plus moelleux. Puis, je le ferai rôtir. Gretel!
2: Oui.
4: Gretel!
2: Oui, madame!
4: Glisse-toi dans le four pour voir s'il est à la bonne température. Et lorsqu'elle sera dedans, je fermerai la porte et elle y rôtira. Miam, miam.
2: Je n'arrive pas à rentrer à l'intérieur.
4: Petite sotte, regarde, il faut s'y introduire comme cela.
0: La méchante femme se mit à quatre pattes et fourra la tête dans le four. Gretel la poussa violemment et en referma la porte avant que la sorcière n'essaye de sortir. Toute la maison trembla. Le toit en pin s'amollit jusqu'à devenir de la bouillie. Le ciel se chargea d'énormes nuages noirs et un terrible ricanement se brisa sur les vitres de glace. La sorcière expirait. Gretel se précipita pour libérer son frère.
2: Viens vite, Hansel! La sorcière est morte! Nous sommes enfin libres!
0: Hansel, fou de joie, serra sa petite sœur dans ses bras. Sans crainte, ils pénétrèrent dans la maison et fouillèrent dans toutes les pièces. Dans l'une d'elles, trônait un coffre en bois.
4: Regarde! Regarde, Gretel! Des pierreries et de l'or! Remplis tes poches et rentrons vite à la maison!
0: Les deux enfants s'enfoncèrent dans la forêt. Et plus ils avançaient, plus les lieux leur paraissaient familiers. Au bout de quelque temps, ils aperçurent au loin la maison paternelle. Sur le pas de la porte, un homme semblait les guetter.
1: Enfin vous voilà! Mon cauchemar est fini!
0: Il les serra dans ses bras. Il n'avait pas connu la paix depuis qu'il avait abandonné ses enfants. Sa femme était morte quelques mois auparavant, sans un seul mot de regret. Gretel vida ses poches et offrit tout l'or de la sorcière à son père. Leurs soucis prirent fin et ils vécurent dans un grand bonheur durant de longues années.

0: C'était le début du printemps. Les parents avaient caché dans le jardin, parmi les œufs de Pâques, une poule en chocolat. Mais la poule ne voulait pas du tout finir sa vie entre les dents des enfants. Elle s'est donc enfuie du jardin et, de bon matin, se dirigeait en caquetant vers la ville pour acheter une bobine de fil. Elle en avait besoin pour recoudre quelques plumes qui lui avaient échappé.
1: Au détour d'un sentier, elle découvre le soleil endormi. Il faut dire que depuis le début de l'hiver, Monsieur le Soleil dormait. On l'avait rarement vu dans les parages. Mais voilà qu'en entendant le caquetage et les pas de la poule, le soleil se réveille tout d'un coup. Il ouvre grand ses yeux, la regarde intensément, et là, catastrophe!
0: La poule fond immédiatement et se transforme en une flaque de chocolat très appétissante, mais désormais immobile et muette sous le feu de l'astre solaire. C'était justement le début du printemps.
1: La petite poule avait réveillé le soleil.

cocotte en chocolat. Elle est bizarre, cette poule, si loin de son poulailler. Elle est bizarre, cette poule, qui habite chez un pâtissier. Mais oui, petite sotte, c'est une poule en chocolat. Et je suis sûr que cette cocotte sera bientôt pour toi. La maison en chocolat. Un jour où j'avais trop rêvé, à l'ombre du cacaoyer, dans un village d'Amazonie, bien loin d'ici, j'avais bâti un habitat très délicat, une maison en chocolat. Le soleil dardait ses rayons juste au-dessus de ma maison. Alors un jour, elle disparut. Alors un jour, elle a fondu. Déçu, je me suis réveillé à l'ombre du cacaoyer. Le petit œuf. Le petit œuf qui s'est caché. Le petit œuf tout décoré. Le petit œuf, je l'ai trouvé. Le petit œuf, je l'ai posé. Il est couché dans mon panier avec son bel habit doré. Je le regarde émerveillé. Je suis fier de l'avoir trouvé. Le petit œuf en chocolat. Le petit œuf que tu vois là. Le petit œuf que Pâques m'envoie. Le petit œuf me laisse sans voix. L'arbre à œufs. Par une journée chocolatée, un arbre étrange avait poussé, devant les yeux émerveillés de tous les enfants rassemblés. Dans ce décor de chocolat, les œufs poussaient par-ci, par-là. Ils souriaient, se balançaient devant les bouches qui salivaient. Même le tronc d'arbre arriva à s'enrober de chocolat. L'odeur du chocolat flottait tandis que les enfants trépignaient. Par une journée chocolatée, un arbre à œufs avait poussé. L'arôme du chocolat. Il est monté me retrouver, l'arôme du chocolat. Quand il est passé sous mon nez, l'arôme si délicat, je me suis aussitôt levé. L'arôme du chocolat avait fini par m'entraîner vers la cuisine, tout en bas, où sur la table était posé un bol fumant de chocolat. L'œuf géant. L'autruche qui a pondu un œuf aussi géant, l'autruche qui a cru faire plaisir à l'enfant, a été bien déçue, car jamais cet enfant, le soulevant, n'a pu emporter l'œuf géant. La poule étonnée. Un poulailler en émoi, car pour la première fois, une poule rousse va couver un œuf chocolaté. Ne couve pas trop longtemps, lui ont dit les enfants. À peine seras-tu dessus que le pauvre œuf aura fondu.

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